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1: Voici Géraldine Lamarche et Danny Fortin.
2: Rouge comme votre visage, peut-être, si vous avez pas mis de crème solaire, comme un gars qu'on va vous faire entendre tantôt.
3: C'est ton genre, ça, Danny. J'espère que tu crèmes.
2: Je me crème.
3: Il faut, parce que le se crémer protège du vieillissement cutané et tu vas célébrer ton anniversaire lundi, Danny.
2: Ben oui, j'espère que ma peau a pas l'air trop de mon âge.
3: Non, tu fais pas ton âge. Peux-tu le dire? Combien tu vas avoir?
2: J'ai une peau de bébé, moi. Ça fait que, ouais, mais ma mère est comme ça aussi, ben, à 89. Fait que,
3: Bien vieillir.
2: 62.
3: 62. Feliz cumpleaños à l'avance, mon cher Denis.
2: Mucho gracias.
3: Oui, gracias.
2: Je crois que je suis pas capable de sortir le mot gracias. Hey, Denis, réveille. OK, on se lance.
3: C'est parti.
0: Voici le top 3 de la semaine dernière.
3: Numéro 3. Dire quand même que la traduction d'ami en espagnol, c'est amigos. Et Mal Smith et Mal Horan sont de très, très bons amis. Se sont trouvés d'ailleurs dans les coulisses d'un festival le week-end dernier, le Capital Summertime Ball à Londres. Mal avait sorti son album la veille, vendredi dernier. Mal Smith, ça s'en vient, c'est vendredi prochain. Donc, Drive Safe est en deuxième position samedi dernier.
0: Numéro 1.
2: Juste avant de lancer le top 25 avec un gars qui, la fin de semaine prochaine, va jouer 3 soirs consécutifs au Stade de France, là où un DJ qu'on va entendre dans la prochaine heure est là ce soir. Ben, place à notre numéro 1 depuis 2 semaines. Va-t-il conserver la pole position, tu penses?
3: Ben, en tout cas, j'espère qu'il va guérir de son gros coup de soleil.
2: Ouais, lui, il y en a.
3: C'est lui qui s'est pas crémé. Alex Warren.
2: Et Fever Dream, ça se passe tout de suite pour lancer la compil week-end à Rouge.

0: Paris.
1: Écoute, je la comprends. Les billets, pas capable de mettre la main sur ces billets-là, ben elle les gagne.
0: Paire de billets pour la Défense Arena grâce à Rouge Hébergement, billets d'avion aussi. Et qu'on vous gâte, c'est le fun, Céline Dion qui revient sur scène. Donc, une série de spectacles pas achetables, comme tu dis, pas trouvables, les billets, 4 ans après son diagnostic de troubles neurologiques rares.
1: Rappelons qu'elle a ajouté des spectacles en mai prochain au même endroit. Tantôt, on vous fait entendre quelqu'un dont la chanson vient de franchir le million de streams, mais auparavant, une fille qui, comme plusieurs artistes internationaux, a passé quelques jours en Sicile.
0: Oui, pour son vidéoclip.
1: C'est ça, exactement. Elle, c'est pour son vidéo. Il y en a pour qui c'était des vacances, on va en parler tantôt. Il y en a d'autres pour qui c'était un mariage.
0: C'est la nouvelle destination tendance, j'ai l'impression, pour 2026, avec autant d'artistes qui y vont. Charlotte Cardin, donc, qui a tourné son vidéoclip Take Me Back de sa nouveauté sortie la semaine dernière. Je l'adore, cette chanson-là. Ben déjà, tu sais que je trippe sur Charlotte.
1: Ben oui.
0: Et son nouvel album nous attend pour l'automne prochain, exactement dans sa saison astro. Elle sort tout le temps des nouveaux albums dans la saison du scorpion. Elle est scorpion.
1: Alex, tu nous parles d'astrologie à un moment donné, c'est sûr.
0: Ben, il fallait. Puis je salue les Gémeaux qui, comme toi, comme moi, célèbrent leur anniversaire.
1: Première de 3 nouvelles entrées dans le top 25. Voici donc Take Me Back à Rouge.

0: C'est la nouveauté de Fred's, sortie hier, Mademoiselle, qu'on vous jouait déjà en exclusivité. Rouge, toujours première sur la musique, Denis, tu le sais.
1: Ah oui, une autre preuve est cette nouvelle chanson de Chaboubou.
0: Oui, Chabouzi,
1: qui est dans cette chanson-là, écoute, il fait une allusion à une fille dont on va suivre l'histoire dans son album, parce que t'en as parlé souvent, son album, c'est un petit peu comme Matt Lang, cinématographique, c'est une histoire du début jusqu'à la toute fin, et l'histoire, elle est d'une cowgirl qui s'appelle Sherry. Et on la découvre dans cette nouvelle chanson de Chaboussi.
0: Qui s'appelle Cowgirl Rouge.

0: jasais tantôt, Denis, de l'album cinématographique de Chaboubou qui ressemble un peu au projet de Matt Lang. Mm-hmm. Sais-tu quoi? J'ai reçu un courriel de l'équipe de Matt Lang.
1: Non, tu vas être dans une vidéo.
0: Ben, écoute, je sais pas, je le dis juste ici. J'ai pas le droit d'en parler, c'est juste là que vous pouvez l'entendre, mais ça se pourrait.
1: Je le dis juste ici, j'ai pas le droit d'en parler, ben là.
0: On est partout à travers le Québec. Non, mais on est samedi matin, on est en famille.
1: Aïe, aïe.
0: À suivre, parce que Matt Lang prend des personnalités publiques pour chacun de ses vidéoclips. Donc peut-être que GG sera dans un prochain vidéoclip
1: country. Si c'est le cas, qu'est-ce qu'il va te faire faire?
0: Eh mon Dieu, non mais je suis tellement pas actrice là. Si tu savais le rôle que je dois peut-être prendre, je vous en jaserai.
1: Bon, ouais. On reste dans le country, nous autres, un mix de folk et de country. C'est d'ailleurs la première fois de l'histoire de ce groupe folk britannique qu'il collabore avec un artiste country pur et dur et pas n'importe lequel, Chris Stapleton.
0: C'est la référence country selon moi, Chris Stapleton, qui collabore donc avec Mumford & Sons.
1: Une chanson qu'ils vont nous faire live au festival Lasso. On les attend au Parc Jean-Drapeau de Montréal le 16 août prochain. On vous l'offre tantôt?
0: Oui, ça s'appelle Here. 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
2: 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C'est bon, hein? Oh yeah. Écoutez-la au complet dans un instant. 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

0: grandi avec l'histoire de Toy Story, histoire de jouets qui fait son retour en cinéma, 5e film vendredi prochain. Et c'est Taylor Swift qui s'occupe de la chanson officielle cette année. Elle a grandi elle-même avec histoire de jouets.
1: Elle avait 5 ans lors de son premier histoire de jouets. C'est elle qui a envoyé au départ cette chanson-là au producteur. Ça s'est passé en février dernier. Écoute, ils n'ont pas dit non. On comprend ça, mais ils ont tenu tout le monde dans le secret. Les acteurs, tous les gens impliqués dans le film n'étaient pas au courant que Taylor Swift avait une chanson là-dessus.
0: Elle était sur le tapis rouge la semaine dernière à Los Angeles pour la première médiatique du film. Elle a pu faire signer son VHS, sa première cassette, par Woody et Buzz, les acteurs derrière, les deux personnages.
1: Et elle a même chanté en duo avec celui qui est derrière l'espèce de chanson officielle de Toy Story.
0: Oui.
1: Vous la connaissez, tout le monde connaît cette tune-là. Là. You got a friend in me. Dans la tête, puis ça peut plus sortir après
0: un
1: ça.
0: Beau duo.
1: Oui, maison. On l'écoute en solo maintenant, et elle aussi, comme Shaboozy, parle d'une cowgirl dans cette chanson.
0: Effectivement, Jessie, qui est la cowgirl de l'histoire. Voici la nouveauté Taylor Swift, I Knew It, I Knew You.
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3: Préparez-vous à danser dans les prochaines minutes avec Guetta, avec Madonna, avec aussi celui qui sera en vedette au Festival d'été de Québec pour la soirée électro.
4: Oui, Martin Garrix qui va fermer le Festival d'été de Québec.
3: Ah oui, c'est Jelly Roll.
4: Exactement, non, c'est pas vrai, mais cette année, la soirée électro tombe un samedi, enfin. Depuis toutes les dernières années, c'est un jour de semaine. Je comprenais pas ça, là, faire le party électro un jour de semaine.
3: On parle d'une fille de Québec qui connaît son festival d'été par cœur.
4: Je le connais, mon festival d'été de Québec. D'ailleurs, en show ce soir, un DJ américain dans le coin de Montréal, au Parc Jean-Drapeau, Steve Aoki sera là.
3: Oh que oui! Écoute, je suis content que la température soit favorable parce que tu veux pas le manquer, ce gars-là. Et celle qui l'accompagne sur la chanson qu'on s'apprête à vous faire entendre, elle aussi viendra en spectacle à Montréal, mais pas avant le 30 juillet. Elle sera du côté du M. TELUS. C'est la Colombienne Greasy.
4: Et les deux ont collaboré avec le grand artiste latin Farruko.
3: Pour
4: Yapaqué.
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0: Premier hit dance en carrière pour Ed Sheeran qu'on vient de vous faire entendre au 13e rang de la compil à Rouge. Ed qui a coécrit la chanson qui occupe le 5e rang du show de ce matin et c'est aussi le mentor et meilleur ami de celui qui sera peut-être encore au numéro 1 tout à l'heure.
1: Il est aussi meilleur ami de Taylor Swift.
0: Ah, ben
1: il
0: oui.
1: fait partie des 1200 invités au mariage de sa grande chum Taylor. Toi, mais t'aimes bien ça, ce mariage-là?
0: Je pense pas que ça va avoir lieu cependant au Madison Square Garden. Il y a des rumeurs,
1: oui,
0: là, mais
1: c'est
0: quoi?
1: Ça.
0: 1200
1: c'est...
0: personnes au Madison Square Garden, on s'entend que ça va sonner écho.
1: Non, pis c'est pas romantique,
0: non,
1: ce marié-là. Voyons
0: zéro.
1: Donc, Taylor Swift ferait pas ça.
0: On essaie de détourner l'attention des médias parce que ça va être dans un autre endroit, c'est certain.
1: Ouais, exactement. David Guetta, lui, ce soir, encore au Stade de France. Troisième soirée, spectacle historique dans sa carrière. Il réalise un rêve. Donc là, c'est la dernière soirée ce soir.
0: Hey, j'aurais aimé ça être là pour voir ce show. La dernière de Monolith aussi, cette tournée, avec son énorme écran géant qui est placé derrière lui. Alors, écoutons-le avant qu'il chante devant 80 000 personnes à Paris. Écoutons-le assister.

0: On est à moins de trois semaines de l'apparition du Confession Number 2 de la Madonna, sur laquelle on va retrouver ce duo avec Sabrina Carpenter.
1: Oui, et Sabrina se retrouve dans son mini-film qui est disponible sur YouTube. 10 minutes de contenu où on voit une Madonna toujours aussi choquante comme à l'époque, très sexy, dans la danse aussi.
0: C'est flyé, un petit peu crazy. Hein?
1: Écoute, c'est flyé, il y a des lasers qui sortent du derrière de tous les danseurs. Te niaise pas, il y a des jambes écartées, il y a des lasers. Sabrina Carpenter. C'est flyé. Je sais pas comment t'exprimer. Allez voir ça sur YouTube, mini-film de Madonna.
0: Sa fille est impliquée dans ce film, Leon, et aussi celle qui devait tenir son rôle dans un film qui verra jamais le jour, en tout cas pas pour tout de suite, l'actrice Julia Gardner, que
1: elle a eu la chance d'avoir un laser, cette actrice-là.
0: Ah oui, elle aussi?
1: Oui.
0: Elle est sortie en laser des fesses d'un danseur?
1: Oui. Ça laser pas mal là-dessus.
0: Une pas mal plus straight, c'est Olivia Dean qu'on a hâte de voir en août prochain à Montréal.
1: Oui.
0: Qui a passé ses vacances, on le disait un peu plus tôt, du côté de la Sicile.
1: Oui, le même endroit où Charlotte Cardin a tourné son dernier vidéoclip Take Me Back. On vous présente Olivia Dean ce matin avec...
0: So Easy to Fall in Love.
1: À Rouge.

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1: Encore cette semaine, beaucoup de nouvelles chansons qui sont propulsées par nos artistes favoris. Teddy Swims, ce qu'on vous jouait tantôt, est en train de pousser une tune qui s'appelle Love Me in the End. Et ouais. David Guetta, qui il y a une trentaine nous a fait Just the Way You Are, qui est tout récent, vient d'en sortir une autre. Là.
2: Oui, une chanson, en fait, un hymne officiel de la Coupe du Monde de la FIFA 2026. Ça a commencé jeudi dernier et il nous a offert cette nouveauté DNA. So
1: même le grand Andrea Bocelli qui collabore à cette chanson-là, c'est une collaboration hors norme. Je trouve ça vraiment bon, mais c'est pas le vrai thème de la Coupe du Monde.
2: Non, la vraie chanson officielle, on l'a entendue d'ailleurs au show d'ouverture de la FIFA au Mexique jeudi. C'était une soirée très latine. J Balvin y était, Burna Boy également, qui est derrière la chanson officielle, accompagnée de Shakira.
1: Die, ça en vient dans les prochaines.
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0: on s'entend pas de cette tune-là.
1: Ben non, tellement pas. Ça fait 6 semaines que c'est la chanson franco la plus jouée dans les radios de la province, je veux dire.
0: Et la plus jouée dans les campings.
1: Oui.
0: Quand on joue aux poches.
1: Il y en a une gang qui nous écoute dans les campings. On vous salue d'ailleurs. On vous souhaite du beau temps demain. Pour l'instant, profitez de la journée actuelle.
0: Oui, on a appris qu'Ella Langley va être de passage. Elle est dans sa grande tournée, va être de passage, non pas au Québec, mais juste à côté de chez nous, à Ottawa, cet été.
1: J'attendais que tu me dises qu'elle serait de passage dans un camping.
0: Imagine, avec du scotch.
1: Ben, c'est quoi, c'est faisable, scotch et whisky, c'est la même chose.
0: Oui, c'est très country.
1: Oui,
0: c'est l'alcool.
1: Depuis 27 semaines, quand on parle de country, c'est la toune de ce style la plus populaire aux États-Unis. C'est le 4e plus grand succès country de l'histoire qu'on vous offre maintenant.
0: Choosing Texas, rouge.

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On commence la semaine bien de bonne humeur en compagnie de Dr. Marie-André qui vient faire un dernier tour pour la saison et courir la chance de gagner vos billets pour la première du retour de Céline Dion à la Bolduc.

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17: Bon dimanche 14 juin, ici Julianne Perrault et voici vos actualités. À Montréal, les recherches se poursuivent pour trouver deux individus qui ont pris la fuite après une intervention policière près du parc Angrignon, dans l'arrondissement de La Salle. Un appel a été logé au 911 hier pour des coups de feu sur le boulevard des Trinitaires. Selon les premières informations, les policiers tentaient d'arrêter un véhicule suspect qui circulait près du parc. Au moment de l'interception, le véhicule aurait foncé en direction des policiers et par la suite, un coup de feu aurait été entendu. Un homme a été arrêté et conduit en centre de détention. Deux personnes ont toutefois réussi à prendre la fuite. Personne n'a été blessé et l'enquête suit son cours. Le Parti libéral du Québec a l'intention de mettre en demeure le chef du Parti québécois, Paul Saint-Pierre Plamondon, à la suite des propos qu'il a tenus vendredi. Le chef péquiste a fait une association entre le PLQ et le crime organisé, faisant référence notamment aux scandales de financement qui ont mené à la démission de l'ancien chef Pablo Rodriguez. Le Parti libéral demande maintenant au chef du Parti québécois de se rétracter, sans quoi le PLQ se dit prêt à intenter des poursuites. Sur la scène internationale, l'annonce d'un possible accord de paix entre l'Iran et les États-Unis pourrait avoir lieu aujourd'hui. Alors que la conclusion semble imminente, les deux pays partagent des informations contradictoires. Donald Trump et le médiateur pakistanais affirment que l'entente pourrait se conclure aujourd'hui. La diplomatie iranienne, quant à elle, n'a pas confirmé de signature et évoque une conclusion dans les prochains jours. Au basketball maintenant, les Knicks de New York ont remporté leur troisième titre de la NBA, le premier depuis 53 ans, en s'imposant chez les Spurs de San Antonio par une victoire de 94-90. Et à la météo, partiellement nuageux avec 60% de probabilité d'averse aujourd'hui et risque d'orage. Le minimum, il est à 18. 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

Salut, bon matin. Est-ce qu'on s'est remis de notre journée d'hier? J'espère tellement que vous avez passé la longueur de votre samedi à l'extérieur. Parce que non, malheureusement, ce ne sera pas le même scénario, hein. Mais notre début de journée est le même dans la gang du week-end à Rouge jusqu'à 9h. Je m'appelle Bérénice. Bon matin. Ce sera quoi les plans? Via les textos, les 6-12-13. Elle était présente lors de la première soirée des Franco-Marimé s'en vient.

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1: L'été est officiellement installé à Rouge. Hein? Ça veut dire qu'à partir de demain, ça n'existe plus au jour de travail. Non, non, non. En semaine 9h, c'est Boyd de l'été. Denis Fortin va nous accompagner pour nos heures de lunch avec Complètement été. Denis qu'on connaît très bien à Rouge le samedi matin avec Gégé pour la compile iHeart. Et Phil Roy et ses pétales vont assurer le retour à la maison dans un peu beaucoup passionnément. Et sinon, en semaine, en soirée, le show Julie fait place à Fréquence Québec dès 19h30. 6-12-13, le micro rouge du iHeart Radio, mes réseaux sociaux, Bérénice Tardy. On garde au courant de notre matinée pendant que je vous offre la meilleure musique franco, Céline Dion, les Cowboys fringants et Fred's Avenir.
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1: Et vous le savez, ils sont officiellement sur Crave maintenant. Oui, le balado de Pop-Up Balado. Marie-Jo et Max vont s'installer dès 9h pour Pop-Up Radio. On est déjà rendu à l'épisode 42, c'est fou, dans lequel Max profite du mois de la fierté, hein, c'est le mois de juin, pour s'ouvrir avec beaucoup de sincérité sur ses peurs, les réflexions, les fiertés qui l'habitent aujourd'hui. Et si vous n'avez pas vu, peut-être, en fait, que vous l'avez vu quand même, là, c'était assez impressionnant et touchant sur les réseaux sociaux, les courtes vidéos de Marie-Jo qui se fait surprendre et qui se fait annoncer qu'elle aura droit à son moment avec France Baudouin, c'est-à-dire son en direct de l'univers. Waouh! On s'en parle d'ici l'arrivée de Marie-Jo et Max.

0: se poursuit au retour.
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21: Bon dimanche 14 juin, ici Julianne Perrault et voici vos actualités. Le Parti libéral du Québec a l'intention de mettre en demeure le chef du Parti québécois, Paul Saint-Pierre Plamondon, à la suite des propos qu'il a tenus vendredi. Le chef péquiste a fait une association entre le PLQ et le crime organisé, faisant référence au scandale de financement qui ont mené à la démission de l'ancien chef Pablo Rodriguez. Le Parti libéral demande maintenant au chef de se rétracter, sans quoi il se dit prêt à intenter des poursuites. La mairesse de Montréal, Soraya Martinez-Ferrada, a manifesté son indignation à la suite des allégations de gestes racistes et haineux posés par des policiers du service de police de la ville de Montréal. 16 policiers de l'unité 39 de Montréal-Nord sont visés par une enquête actuellement. La mairesse lance un appel au calme alors que le SPVM craint une vague de dénonciations.
22: Nous avons des bons policiers au service de la police et il ne faut pas mettre tout le monde dans le même bain. C'est l'erreur la plus grande qu'on doit faire. Le service de police a changé dans les dernières années et je suis contente de voir que des policiers ont aussi dénoncé ce qui s'est passé hier. C'est le signe que la culture à l'interne aussi change.
21: Le premier ministre Mark Carney a rencontré son homologue irlandais Michaelis Martin à Dublin. Le Canada et l'Irlande ont convenu de collaborer sur l'intelligence artificielle, les produits pharmaceutiques, la biotechnologie et la sécurité alimentaire. Sur la controverse en Irlande au sujet d'une raffinerie d'alumine qui fournit à la Russie ce qu'il faut pour ses chaînes d'approvisionnement militaire dans sa guerre contre l'Ukraine, le premier ministre a indiqué qu'une enquête était en cours. La fonderie appartenait autrefois à la société canadienne Alcan. Au basketball maintenant, les Knicks de New York ont remporté leur troisième titre de la NBA, le premier depuis 53 ans, en s'imposant chez les Spurs de San Antonio par une victoire de 94-90. À la météo, des averses sont attendues aujourd'hui avec un risque d'orage maximum 21. 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

0: Salut, bon matin. Il est un peu différent, ce début de journée. Hein? Il est différent de la journée d'hier. Ça, c'est sûr, mais bon, on se le dit encore. Ça en prend des journées un peu plus grises. Comment ça va? Bon dimanche sur l'ensemble des stations Rouge FM. C'est la gang du week-end jusqu'à 9h. Je m'appelle Bérénice. 6-12-13, je prends les présences, on prend le café ensemble, on se fait un chin-chin et on se raconte nos plans de ce dimanche. Cependant, que je vais vous avouer, qui a trouvé l'amour de sa vie? C'est l'une de nos artistes à Rouge. Gros aveu dans les dernières journées. On s'en parle après les trois accords. Claudel, I Lost My Baby et Gab Prédette à Rouge. Bon début de journée. 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

Ils s'en viennent vous voir un peu partout au Québec cet été en tournée pour Pop-Up Balado. On les retrouve dès 9h, Pop-Up Radio, avec Marie-Josée Gauvin et Maxime Roberge. Pour s'y rendre dans la gang du week-end, Ariane Moffat, Scoudegas et Fuseau.

0: Dennis.
1: C'est l'amour de ma vie. Cette déclaration-là est arrivée il y a quelques jours du côté de New York dans un festival où l'artiste qu'on vous offre à Rouge a présenté son film concert, Katy Perry The Lifetime Tour. Dans une séance de questions-réponses que Katy Perry a publiquement qualifié Justin Trudeau de l'amour de sa vie. C'est gros!

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0: Salut Isa! 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Hey Steph! J'ai appris que t'as refait ta cuisine, curieuse de voir ça. Si je venais découvrir et tester le produit vendredi pour souper, t'en dis quoi? Tu me rediras. Ok, bye!
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Bon matin, Sarah Veilleux, on est branchés de Québec. À Stoneham, Mathieu Renaud-Martel partage aussi la gang du week-end à Trois-Rivières et Camille Lalonde aussi sur le 6-12-13. Demain, dès 9h, c'est voué de l'été maintenant. En semaine, Denis Fortin sera là pour nous accompagner dans nos heures de lunch complètement été et les retours à la maison avec Phil Roy et ses pétales. Non, un peu beaucoup, passionnément. On se parle de pop-up balado à Rouge. Après Charlotte Cardin, Ariane Brunet et sur la route de Palma à Rouge.

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1: Ouf! Je pense que ça décrit bien l'épisode 42, ça, de Pop-Up Balado, hein, qui est disponible depuis quelques jours sur Crave, sur iHeart, sur YouTube, avec Marie-Josée Gauvin et Maxime Roberge. On est le mois de juin, donc Max en profite aussi pour le mois de la fierté, pour s'ouvrir avec beaucoup, beaucoup de sincérité sur ses peurs, ses réflexions et les fiertés qui l'habitent aujourd'hui. On revient sur le documentaire « L'accident ». Sur l'affaire McKenzie, chérie, là, à quel point ça a bouleversé Max. Et finalement, on peut pas passer à côté du beau moment, un moment super émouvant, touchant, quand Marie-Jo apprend qu'elle a son en direct de l'univers.
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3: 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Il y a une surprise en direct, c'est une surprise humaine.
4: Ah! Non, c'est pas vrai! 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Pourquoi prends-moi sur un chandail? J'ai même plus besoin de parler.
1: France Baudouin, hein, qui débarque dans l'enregistrement de Pop-Up Balado. Et Marie-Jo est prête, hein, parce qu'elle attendait ce moment-là avec impatience toute sa vie, littéralement. Elle a une playlist de 19 heures qui pourrait se retrouver dans son en direct de l'univers. Ouf, je pleure tout le temps. À chaque fois que je vois l'extrait, c'est tellement beau. Notre Marie-Jo a son en direct de l'univers. C'est sûr qu'elle va nous en parler dès 9h pour Pop-Up Radio avec Max. On se craint qu'à venir, c'est la tune de 8h. Dance Your Pain Away, Woodstock Disco.

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20: Bon dimanche 14 juin, ici Julianne Perrault et voici vos actualités. La mairesse de Montréal, Soraya Martinez-Ferrada, a manifesté son indignation à la suite des allégations de gestes racistes et haineux posés par des policiers du service de police de la ville de Montréal. 5 policiers de l'unité 39 de Montréal-Nord sont visés par une enquête. La mairesse lance un appel au calme alors que le SPVM craint une vague de dénonciations.
21: Nous avons des bons policiers au service de la police et il ne faut pas mettre tout le monde dans le même bain. C'est l'erreur la plus grande qu'on doit faire. Le service de police a changé dans les dernières années et je suis contente de voir que des policiers ont aussi dénoncé ce qui s'est passé hier. C'est le signe que la culture à l'interne aussi change.
20: Le Parti libéral du Québec a l'intention de mettre en demeure le chef du Parti québécois, Paul Saint-Pierre Plamondon, à la suite des propos qu'il a tenu vendredi. Le chef péquiste a fait une association entre le PLQ et le crime organisé, faisant référence au scandale de financement qui ont mené à la démission de l'ancien chef Pablo Rodriguez. Le Parti libéral demande maintenant au chef de se rétracter, sans quoi le parti se dit prêt à intenter des poursuites. Les autorités accompagnées de la SPCA poursuivent leur recherche pour retrouver un kangourou en cavale à Boucherville. L'animal exotique était détenu illégalement et s'est échappé d'une écurie vendredi après-midi près de l'autoroute 20. Les autorités souhaitent le capturer et le transférer aux zoomileurs. Si vous l'apercevez, ne l'approchez pas et contactez la police directement. Au basketball maintenant, les Knicks de New York ont remporté leur 3e titre de la NBA, le premier depuis 53 ans, en s'imposant chez les Spurs de San Antonio par une victoire de 94-90. Jalen Brunson a été nommé joueur par excellence dans cette finale pour l'équipe new-yorkaise. Et à la météo, 10 à 20 mm de pluie sont attendus aujourd'hui. Un risque d'orage est prévu en après-midi. Maximum de 21 degrés au thermomètre. Pour d'autres nouvelles, consultez le nouveau.info.
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24: Allô?
25: Allô?
24: Comment ça va?
25: Ça, c'est Natacha.
24: Oui.
25: Tu sais, mais comment je l'ai dit, Natacha?
24: Ah, ça. Mon chum, il m'écœure, il est pour vous ce soir.
25: Ah!
24: La bête. Tu sais, je l'ai tellement entendu, là, t'as même pas idée. Ah, à un moment donné, quand j'allais dans les bars, là, qu'un gars me demandait mon nom, mais je m'appelle Natacha.
25: Je ferais la même affaire. Mais tu sais, Bérénice, elle se dit moins bien que Natacha. Hey, qu'est-ce que tu fais, là?
24: Je fais du ménage.
25: Ah ouais? Dimanche matin, ménage. Je dis, plate un peu. On agrémente le tout, OK? On te crinque avec l'écologue J. Scott et la tune de 8 heures. Dance your pain away. Bonne fin de semaine, Nat.
24: Tchikadou.
25: Tchikadou.
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1: 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Laurence Nerbonne, Roxane Bruno s'en viennent et juste après, on se parle d'un mariage qui techniquement devait avoir lieu hier, un mariage secret entre deux célébrités. Tyler Rich d'abord, Thinking We're in Love à Rouge.

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1: Pensez-vous que c'est encore quelque chose de possible, ça? Deux célébrités qui cachent un mariage. Techniquement, Taylor Swift et Travis Kelce devaient se marier hier. On s'en parle dans la gang du week-end. Laurence Nerbonne d'abord et Roxane Bruno à Rouge.

Noël. Mais hier, techniquement, devait avoir lieu le mariage entre Travis Kelce et Taylor Swift. Alors là, les Swifties sont partout. On se demande, est-ce qu'ils se sont mariés en secret? Ou vont-ils se marier au courant de l'été? Parce que depuis quelques semaines, oui, les rumeurs disaient le 13 juin, mais on se dirige peut-être plus vers un mariage le 3 juillet. Après des informations qui ont sorti concernant une possible réservation au nul autre que le Madison Square Garden, avec plus de 1000 invités potentiels. Mais une chose est sûre, c'est que la saison de Travis Kelce au football dans la NFL, les camps d'entraînement, le début est bientôt. Donc, le compte à rebours est lancé pour leur mariage. Si c'était pas hier, ben on va continuer de surveiller ça. Et on surveille à Rouge les meilleurs hits pour vous, toujours avec Gab Prelette, Amir et Olivier Dion. Bon dimanche!

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0: C'est toujours un hit de poursuivre son dimanche matin avec la gang de Pop Pop Radio, Marie-Jo et Max dans les prochaines minutes. Et demain, programmation d'été, vouée de l'été, lundi au vendredi dès 9h. Denis sera là dans les heures de lunch complètement été. Et Phil Roy et ses pétales pour le retour à la maison d'un peu beaucoup passionnément. Je m'appelle Bérénice. On se retrouve à Rouge vendredi, 19h30. Salut!
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0: excellent déjà.
1: Bonjour.
2: Il est beau matin.
1: Eh hey, belle, elle.
2: Hey, est-ce que ce serait... Je pense que celui qui est dans un peu beaucoup passionnément, le nouveau pétale.
1: Ouais, mais moi, est-ce que je parle à une fille qui a maintenant son en direct de l'univers dans Cannes?
2: Est-ce que je parle à celui qui va descendre du plafond pour dans mon en direct de l'univers?
1: Ah, ça oui.
2: Maxime!
1: Non, mais les belles nouvelles cette
2: Quelle
1: semaine.
2: Quelle semaine ça de fou! Sens.
1: On a tellement chaud, la gang, c'est terrible. Moi, je sais pas si je suis en andropause. Ah, mais il y a tout pointe
2: 41?
1: À oui. 41? Mais j'ai chaud dans le bas du dos depuis le début de la semaine.
2: Mais peut-être qu'aussi, c'est juste la vie trépidante qui nous donne chaud de bonheur.
1: Probablement. Hein? T'as-tu chaud, toi?
2: Mais oui, j'ai chaud. C'est terrible, Maxime. Oh, vous voyez, on le sait, il se posait de faire beau, mais tout d'un coup, qu'il fait pas beau, tu te
1: Ben oui.
2: Parce que vous êtes partout au Québec. On vous souhaite une belle chaleur de bonheur.
1: Absolument, parce que le bonheur nous réchauffe le cœur.
2: Oh, c'est pas parce qu'on a eu des belles grosses nouvelles de même cette semaine qu'on n'était pas ravis il y a deux semaines juste d'un beau café glacé, hein?
1: Absolument.
2: Le café glacé nous rendait chaud de bonheur aussi.
1: Les petits bonheurs nous rendent chaud de bonheur.
2: Oui.
1: Comment dire? Est-ce qu'on a assez dit bonheur? Hey, là, on fait les clichés radio. Le bonheur!
2: Oh, le bonheur!
1: Le bonheur! Ben non, on est de bonne humeur, pis c'est tout.
2: On est
1: là.
2: Content, on est heureux, la musique est écœurante. Je comprends. Et on a réussi, la gang, à ressortir du Gillette.
1: Hey, because you're Mr. Personality, because you're so ugly. Je sais pas si c'est celle-là qu'on joue.
2: Oui! Gillette sera là, il y aura du vieux Madonna, il y aura du Garth Brooks.
1: Wow!
2: On explore plein de genres, il y aura la nouveauté de Madame Taylor Swift, également
1: oui.
2: Du Jeff Posey, du Charlotte Cardin, Mumford & Sons, Chris Stapleton.
1: Pourquoi on ira ailleurs, Marie?
2: Hey, j'ai même pas entendu Mumford & Sons puis Chris Stapleton encore. Si vous autres non
1: c'est
2: plus,
1: c'est débile,
2: croyez
1: c'est
2: pas.
1: Tellement bon, je l'ai entendu, moi.
2: On fait ça ensemble, ça part là. Qu'est-ce que tu dirais des trois accords de cœur de pirate de Sia et de...
1: On est tous là. On est tous là.
2: Mr. Know-It-All. Lui qui savait tout de mon secret surprise en direct de l'Union.

0: Maxime, est-ce que tu sais s'il y a les fans de quelle télé-réalité?
1: Survivor.
0: Méga fan. Elle donne l'argent de sa poche à ses coups de cœur chaque année.
1: Okay.
0: Le coup de cœur du Québec a été Simon. Ça, ça a été donné la semaine passée, mais c'est ce soir qu'on verra la grande finale de Survivor. Puis cette chanson-là qui a déjà commencé, c'est la toune de coupe de l'animateur Patrice Bélanger.
1: Cute.
0: Oui, ils sont tellement beaux. Hein? D'ailleurs, son épisode, il nous raconte toute l'histoire d'amour dans l'épisode live à Gatineau. Patrice Bélanger de Pop-Up.

0: As-tu vu le 13 minutes de Madonna cette semaine?
1: Madonna est au top de sa game. Je suis désolé de vous le dire, mais à son âge...
0: Je suis tellement contente.
1: Elle est revenue au top. Je trouve ça cool parce que cet album-là, on avait tellement d'appréhension par rapport à ça. Ça fait longtemps que Madonna n'a pas été en avant de la parade. Mais Confessions 2 est dessus, là.
0: Ben, Confessions 1, c'était comme... Après ça, elle a pas réussi à réaccoter ça.
1: Jamais.
0: Puis la pression de Confessions 2, mais surtout l'anticipation d'excitation.
1: Oui.
0: Moi, c'est ça que ça m'a donné. Et le 13 minutes de film qui est sorti cette semaine avec plein d'extraits de ces nouvelles tunes-là.
1: Oui.
0: Écœurant.
1: C'est malade. C'est l'affaire dans la salle de bain, là, d'un
0: toilette. Oui, entre autres, là, avec Kate Moss est là-dedans.
1: Je le sais.
0: Est là-dedans, Benedict Cumberbatch est là-dedans.
1: Oui, oui.
0: C'est vraiment, tu fais, OK, là, j'ai hâte au 3 juillet en maudit.
1: C'est vraiment le fun. Ça, on va passer un bel été pop.
0: Oh, on va tellement danser. Mon Dieu. Il y en a qui ont hâte aussi d'aller voir le film le 19 juin d'Histoire de jouets, le 5e.
1: Oui, le 5e. Puis là, ma belle Taylor est revenue en musique. Je suis tellement content. I knew you. I know. Attends, c'est quoi déjà?
0: I knew it, I knew you.
1: Qui est numéro un sur tous les palmarès. Et surtout, le plus important, numéro un des palmarès country. Ça fait longtemps que Taylor Swift n'a pas sorti un single qui est pour ce marché-là. Et aux États-Unis, elle est numéro un des charts country. She's back. C'est tout ce que j'ai à dire. Bravo Taylor, encore au sommet des ventes. Oh.

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1: Quand j'ai regardé vite fait, j'ai juste vu Olé Olé. Je pensais que c'était le retour de 11:30.
2: Tu nous ressors ça, des boulamites, machin. Olé Olé, Olé Olé, baby. Non, tu mets ça dans un party, puis je te jure, ça va.
1: Ben, c'est sûr. Même affaire avec Dance with the Sun, qui va marcher cet été, nouveauté que vous aviez partout sur Rouge.
2: Là, j'ai le goût de vous faire découvrir une chanson que j'adore.
1: Okay.
2: Qu'est-ce que ça fait quand on juxtapose un des plus beaux gars de la planète, Marcus Mumford, du groupe Mumford & Sons?
1: Excuse, je pensais que tu parlais de mon mari. Voyons, il commence à chanter.
2: Ben, franchement, Marie-Jo. Oui, il est beau, Yannick.
1: Je capote sur Marcus Mumford.
2: Il est beau comme un cœur.
1: Ouais.
2: Et je capote sur la voix de Chris Stapleton.
1: Ah, mon Dieu.
2: Une des plus belles voix du monde country en ce moment.
1: Du monde, point, je pense.
2: Du monde, point.
1: Il y a de quoi dans gorge.
2: Il y a quelque chose de sincère, de vrai, de beau.
1: Oui.
2: Les deux ensemble, ça donne une petite bombe qui est quand même mid-tempo que j'adore. Vous allez, ça se fait bien en voiture, là. Si vous êtes en char, en ce moment que vous roulez. La chanson s'appelle Here. C'est Mumford & Sons et Chris Stapleton. On vous la garde dans quelques instants. On va la découvrir peut-être ensemble. Toi, c'est la première fois que tu vas l'entendre?
1: Ben oui, donne-moi un petit extrait, là. Mais...
2: OK.
1: Je veux tout.
2: Absolument, ma chère. Ben, ça s'en vient dans quelques instants. À toi.
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0: Notre première date va être le 26 juin, si je ne m'abuse, à Trois-Rivières.
1: Oui, le soir où il y a trop de cœurs de pirates, qu'on a eu un petit peu plus tôt en musique, puis Mike Demero aussi, qui est là. Donc, venez nous rejoindre, vous soyez tous les détails sont sur popopbalado.ca. Vous pouvez même avoir déjà votre chandail officiel.
0: Why not?
1: De tournée. Comme France Baudouin qui a son chandail pop-up.
0: France Baudouin qui est venue dans l'épisode 42 annoncer à Marie qu'elle avait son En direct de l'univers, apporte un chandail, un hoodie pop-up balado qui est en vente sur notre boutique web.
1: Mais c'est toi qui l'as donné ou elle l'a acheté?
0: C'est moi qui l'ai donné.
1: Je pensais que c'était qu'elle avait chargé.
0: Ah, tout! Oh. Hey, on ne fera pas payer France Baudouin.
1: Jamais de la vie, jamais, jamais.
0: C'est un cadeau.
1: Vous avez l'intégralité de la surprise, des réactions, parce que c'est arrivé à la mi-émission de cette semaine. Avant, on a eu le temps de parler de plein d'affaires.
0: Ben oui.
1: On a parlé de la fierté qui est tout le mois de juin,
0: absolument,
1: de l'importance de Kurt Cobain, entre autres.
0: On a parlé du Lilith Fair, on est retombé dans nos souvenirs. D'ailleurs, on va voir du Sarah McLachlan un peu plus tard
1: dans
0: l'émission.
1: Ça va être notre duel.
0: Oui, puis tu nous as parlé de Kurt Cobain, la nouvelle de Taylor Swift, on en a parlé un peu plus tôt aussi.
1: Un peu plus tôt, mais justement, restons dans ce Lilith Fair, qui est un grand festival de musique, exclusivement avec une programmation féminine, et elle y était, c'était tout début.
0: Oui.
1: Comment, je suis pas capable de dire le nom.
0: Jewel.
1: Foolish Game. C'est super. Souvenir de 97 à Rouge.

0: chez quand, Gillette? Je l'attends. Ça doit faire depuis 95 que quand c'est sorti que je l'ai pas entendu.
1: Don't want a short man.
0: Mr. Personality. Je l'ai fait écouter à ma fille pour cette semaine parce qu'on a ressorti ça des boulamites. Bref, dans Papa Balado.
1: Gillette, ça a pas été drôle. Oui, ça a pas été drôle pendant quelques années, là.
0: Full féministe. Ben, je sais pas si c'est féministe de descendre les gars à ce point-là.
1: Non, mais c'était les années 90. Faut pas la juger sur ses propos.
0: C'est tout un beat dance. Ça fera partie de la prochaine heure du Beyoncé, Dua Lipa, Miley Cyrus, George Ezra, Ariane Moffat, sa plus récente aussi, mais tu l'as dit, un duel de Sarah McLachlan.
1: Ben oui, on s'en va en Nouvelle-Écosse aujourd'hui. Sarah McLachlan qui est douce comme la Nouvelle-Écosse, l'océan qui coule sur les berges. Ben oui, je voulais vous créer une image. Ça a-tu marché?
0: Mais non, parce que je suis jamais allée, tu m'as donné le goût.
1: C'est tellement beau, la Nouvelle-Écosse, ça n'a pas de sens. Si vos vacances sont là, puis vous faites un road trip, vous partez, là. Mm. Moi, j'ai déjà fait Saguenay, Halifax dans la même journée en Nouvelle-Écosse.
0: C'est combien de temps?
1: C'est beaucoup d'heures. Mais ça se fait. Si vous êtes crinqué, là, y a-tu des gens crinqués de même qui ont déjà fait la route? En tout cas, tout ça pour dire que Sarah McLachlan vient de Halifax en Nouvelle-Écosse.
0: Ouais.
1: Et que mon choix ce matin dans le duel est Building a Mystery.
0: C'est le titre documentaire, Lilith Fair, Building a Mystery. C'est Mimi Clairoux, je te salue, c'est elle qui m'avait dit, tu l'as écouté finalement.
1: Ah oui?
0: J'ai capoté.
1: Ah oui, je sais, c'est tellement ton genre, là.
0: C'est disponible sur YouTube gratuitement.
1: Absolument.
0: Ça m'a donné le goût de ressortir du Sarah.
1: Ben oui, c'est quoi toi?
0: Sweet Surrender.

0: Ferris, à vous de parler. Vous textez 1 pour
1: Building a Mystery.
0: 2 pour Sweet Surrender.
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24: Je viens de voir qu'est-ce que je m'inscris dans mon questionnaire dans le direct de l'univers pour toi.
25: De?
24: Je veux que tu viennes chanter du Benson Boone en faisant un split.
25: Non.
24: Mr. Electric Blue, on va l'avoir en musique, je veux que tu descends.
25: Hey, si tu me vois aller au tard, bleu poudre. Non, non, non. J'ai une demande pour toi en direct de l'univers de descendre du plafond.
24: Ben, c'est ça. Tu vas descendre, mais en vie en Benson Boone avec la moustache.
25: Oh, ce sera pas cute, là.
24: On
25: sera
24: l'aura
25: pas
24: cute. En musique, mais je m'inspire.
25: On va avoir l'air d'Elvis à la fin de ses jours. Non, non, ça me tente pas, moi, de ressembler à ça, là, en National TV. Non, non, non, non.
24: Il faut que je remplisse mon questionnaire pour le 26 juin.
25: Crème,
24: je m'inspire de Pop Radio full pin.
25: Okay.
24: Il y a des pistes, là, dans la prochaine heure qui vont pouvoir m'aider, c'est sûr. C'est sûr. J'écris du Céline, du Bad Bunny, du Ariane Moffat, Daniel Bélanger. Voyons, c'est bien bon, notre émission.
25: Je sais, c'est écœurant.
24: C'est écœurant. On a du Sarah McLachlan, ça, on le savait, mais laquelle? Vous avez décidé que ça allait être

0: Petite joie, Ariane? Oui, sur son album Air de jeu. Mais là, c'est une méga grande joie!
1: De quoi?
0: Gillette!
1: Oh, je le sais.
0: C'est là,
1: écoute,
0: là.
1: Je sais pas pourquoi on est tombé là-dessus dans Pop-Up Balado cette semaine, mais on s'est mis à se parler de Gillette.
0: Moi, j'avais le CD.
1: T'avais le CD mais de
0: oui,
1: Gillette?
0: Oui, j'avais le CD de Gillette.
1: Oh my God, OK. On pense que c'est un one-hit wonder, même two-hit wonder.
0: Peut-être.
1: Parce qu'elle a eu Don't Want a Short Man, puis Mr. Personality.
0: Oui.
1: Et puis, qu'est-ce qu'il y avait d'autre sur le CD qui était notable?
0: Faudrait que je cherche dans la cave.
1: Faudrait.
0: Parce que d'après moi, je l'ai gardé. Je trippais en 95, max.
1: Si vous allez voir dans l'épisode numéro 42 de Papa Balado, non seulement il y a France Beaudoin qui arrive dans l'émission, c'est incroyable.
0: Mais c'est pas la plus grosse surprise de l'émission.
1: La plus grosse surprise, c'est Magita, qui est dans notre équipe avec nous,
0: oui.
1: Qui nous a fait, qui a dit que Gillette était morte. Fausse information. On a manqué mourir, mais elle est pas morte, Gillette.
0: Ben non, parce qu'on imaginait sa vie, on a dit, d'un coup, qu'elle est morte, elle a fait, elle est morte, gang.
1: Non, on a manqué mourir.
0: Non. Elle est au New Jersey, c'est une maman.
1: Des enfants.
0: Je la mets dans mon questionnaire d'en direct.
1: Pourquoi pas? Hey, tu imagines Gillette débarque en direct. Non.
0: OK, hey, on réfléchit à tout ça. Merci, vous êtes tellement smart, d'ailleurs, dans vos commentaires, surtout hein, les bravos de Maxime, qui va être aussi collaborateur à Pas pour rien cet
1: oui,
0: été.
1: Oui, ça va être le fun.
0: Yeah, et puis là, ben on écoute Gillette. Gros dance. Je veux que mon été soit dance, Max.
1: Complètement.
0: Montez le son en rouge.

0: nouvelle toune de Benson Boone sort le 26 juin, juste à temps pour l'été. J'adore.
1: Une grosse power ballade.
0: Complètement.
1: Comme Hello.
0: Oh oui.
1: Hello.
0: Hello.
1: Beyoncé.
0: Halo.
1: Halo.

0: chanceuse. T'as vu, toi?
1: T'en as eu deux mariages, toi?
0: Oui, c'est vrai.
1: Arrête de dire. T'es comme Céline. Toi, t'es un peu plus, c'était ses chameaux.
0: Ben, c'était Céline qui était ma chanteuse de noces du deuxième, cher.
1: Ben, je le sais.
0: C'était sa dernière à Vegas qu'elle a fêté cette semaine en souvenir sur ses réseaux.
1: Ça fait combien de temps?
0: Ça fait, mon Dieu, je sais pas,
1: une dizaine d'années, peut-être?
0: 8-9 ans, ouais. Je pense. Parce que je me suis mariée donc à la Petite Chapelle pour une deuxième fois de Vegas et le soir, on allait voir Céline Dion.
1: Wow.
0: Donc, on disait que c'était notre chanteuse de noces.
1: Ben oui, why not?
0: Ben oui, c'est tellement hot, la gagnante cette semaine qui est partie à Paris.
1: Je le sais.
0: La personne qui a gagné, c'était fou raide. Parce que peut-être qu'il y aura d'autres concours comme ça, mais un auditeur de Rouge est parti, va partir à Paris voir Céline Dion. Celle qu'on aura d'ici la fin de l'émission, ça, c'est sûr.
1: Pis oh yes.
0: On revient à Doha, s'est marié deux fois.
1: Ben oui.
0: En Sicile avec tout le monde, là, toutes les vedettes qui étaient là, puis plus privé avec son gros chapeau.
1: Et...
0: Tu sais que son chum va peut-être être le prochain James Bond, hein?
1: Moi, ça me fait rire. Oui, ben merci de me le dire.
0: Oui?
1: Mais moi, ce qui me fait rire, c'est que t'as dit, elle est assez belle, une mariée à chapeau.
0: Une mariée à chapeau.
1: Une mariée... Ma mère avait son chapeau.
0: Ma mère aussi, c'était une mariée à chapeau.
1: On dirait que dans les années 80, c'était ça, fin 70, ouais. Les mariages, c'était des grands chapeaux.
0: C'est magnifique.
1: Toutes celles qui avaient un chapeau, textez-nous!
0: Bonne saison des mariés! Sans
1: oui.
0: Ou avec chapeau, c'est pas grave. Et bonne saison de bal des finissants.
1: Oui.
0: Bonne saison de graduation, c'est la fin d'année aussi.
1: Ah oui, les grands robes de chez Laura avec la craque
0: oui.
1: Qui coule là, parce que t'as chaud dans ta robe, dans ton habit.
0: Non, c'est un passage obligé, c'est important.
1: Ben oui.
0: Et celle qui s'en vient fait partie des chansons de graduation les plus demandées, les plus significatives.
1: Oui.
0: Moi, si Joséphine me chante ça dans mon direct de l'univers...
1: Arrête de faire tes demandes.
0: De clan!

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1: Hey Daniel, on s'obstine encore, mais la réponse sera dans notre épisode spécial oui. Saint-Jean, qui est le meilleur, ben, l'album que tu laisserais aux extraterrestres pour qu'ils découvrent le Québec.
2: C'est une question complètement weird, complètement simple, comme on dirait au lac, mais qui a tout son sens.
1: Ben, toi, t'as dit du Daniel Bélanger.
2: Moi, j'enverrais aux extraterrestres Daniel Bélanger.
1: On a le temps de réfléchir parce que ce sera notre spécial fête nationale pop-up balado le 23 juin que vous pourrez entendre à ce moment-là. Là, on écoute du Bad Bunny.
2: Ouais.
1: En tournée un peu partout, pas proche de nous, là, mais pour vous rapprocher de Bad Bunny en show. Puis peut-être qu'il y a plein d'autres artistes qui font ça. Ils mandatent donc un de leurs amis, quelqu'un de l'équipe. Là, c'est Jérémy, dans le cas de Bad Bunny. Jeremy. Ils spotent du monde qui ont de l'air seul et pas en gang pour les amener danser dans la casita de Bad Bunny avec lui sur scène.
2: Ça, c'est fin. Mais moi, je serais gêné.
1: Voyons.
2: Je serais gêné.
1: T'es-tu fou, toi?
2: Moi, quand je veux voir un show, ne m'interpelle pas parce que tu vas gâcher ma soirée.
1: Ben,
2: je suis un petit gars.

0: Paris.
1: Oui.
0: On a déjà une saison de pop-up radio de fait.
1: C'est terrible. Une grande année. On a commencé fin août.
0: Une grande année.
1: Oui.
0: Puis là, toi, c'est ta dernière fois que t'es avec nous le dimanche matin.
1: C'est ça, je pars en petite vacances dominicales.
0: Ben oui. Puis là, je prends le show en solo pour l'été.
1: Ben oui. Tu laisseras pas Hip-Hop Tart tout seul de même. Ben
0: non, je
1: laisse pas
0: Hip-Hop Tart.
1: Chalet.
0: Mais là, je vais garder ta chaise chaude, chère.
1: Sans faute. Puis de toute façon, on va se retrouver, la gang, les vendredis aussi. Parce que pop-up radio, ce rendez-vous-là avec Max, ça, c'est tout l'été. Mais on a un nouveau rendez-vous, le temps de notre tournée. En direct des festivals qu'on visite, on sera partout sur le réseau rouge au Québec les vendredis.
0: De 4h à 6h le soir, de 16 à 18h.
1: Fait que vous allez vous entendre partout au Québec. Nous autres, on diffuse toute l'année en direct de Montréal, mais on va diffuser en direct de Chicoutimi, du Festif à Baie-Saint-Paul, en direct de Trois-Rivières.
0: Oshéaga,
1: oui,
0: le FEC.
1: De Québec.
0: On se promène littéralement partout, du Lac des Nations à Sherbrooke.
1: Oui.
0: Fait qu'on va aller vous voir cet été, on va animer de la radio, on va faire des balados, on part en tournée, c'est tellement le fun.
1: Avec Toyota qui embarque là-dedans, c'est
0: fantastique. Quand les
1: vous allez voir la
0: Toyota,
1: la pop-up mobile, là, c'est incroyable. Puis on a hâte de vous voir la face. J'ai hâte de revenir, j'ai hâte d'aller à votre rencontre. Merci pour cette place. Excuse, j'ai une émotion, fini avec Céline.
0: Ben oui, ça finit bien.
1: Bon été tout le monde.
0: Et moi je vous retrouve la semaine prochaine.
1: On se retrouve en tournée, on part en tournée comme Céline. Mais non, elle fait juste Paris.

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13: All right, c'est parti. Comment ça va la gang? C'est Simon qui vous parle. Je prends place dans le studio. On passe toute la journée ensemble jusqu'à 16h. Le plan pour aujourd'hui, c'est quoi? Je vais vous le dire, c'est quoi le plan? C'est de la couler douce à l'intérieur parce qu'on a de la pluie un peu partout au Saguenay-Lac-Saint-Jean. C'est possible, par contre, qu'à certains moments, on profite d'éclaircies, qu'on puisse faire une chose ou deux sur le terrain, sortir, faire des commissions. Mais autrement, là, pour la plupart de la journée, les prévisions nous disent clairement de pas trop se faire d'espoir. Fait que ce dimanche, faites votre ménage à l'intérieur, du lavage. Prenez de l'avance aussi sur les repas de la semaine à venir, pourquoi pas? Mais surtout, profitez de la musique à Rouge. On amorce 2 heures de musique d'été sans interruption. Calvin Harris, Enrique Iglesias du Latino, Olivia Dean après Madonna. On retourne en 2005. Hung Up dans Voix du Weekend. Passez un excellent dimanche.

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Est-ce que ça arrive?

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On sait que Taylor Swift est une grande fan de sport. La preuve, c'est qu'elle est fiancée à un footballeur, à Travis Kelce, hier et les autres lors des autres parties au Madison Square Garden, les parties de basketball des Knicks de New York qui disputaient la finale de la NBA face aux Spurs de San Antonio. Ben, Taylor Swift était fréquemment dans les estrades, puis il y avait plusieurs fans de sport, des gars machos qui l'accusaient de faire semblant d'être fan des Knicks. Et là, Jalen Brunson, ça c'est un joueur des Knicks, le joueur par excellence des séries cette année, qui vient tout juste de remporter le championnat, a fait une sortie publique un peu plus tôt ce matin pour dire non, Taylor Swift, c'est une vraie, de vraie fan des Knicks. Elle mérite la victoire autant que nous. On est content pour les Knicks, on est aussi content pour Taylor Swift. On s'apprête à l'entendre au 96.9 Rouge avec The Fate of Ophelia. Bon dimanche!

Laissez de côté ce que vous faites pour la prochaine et concentrez-vous pour apprécier la voix la plus puissante du dernier siècle, rien de moins. Pensez que j'exagère? Alright. Si je vous dis 200 millions d'albums vendus, 7 Grammy Awards, le record du plus grand nombre de numéro 1 aux États-Unis pour une femme, une artiste que le magazine Rolling Stone a classé parmi les meilleurs chanteurs et chanteuses de tous les temps, là, est-ce que vous me croyez? De toute façon, je pense que vous savez ce qui s'en vient, on le sait tous, la seule et unique Whitney Houston avec I Wanna Dance With Somebody, un chef-d'œuvre à rouge.

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Avant de faire carrière en solo, Rob Thomas, c'était le chanteur du groupe de rock Matchbox 20. Vous vous souvenez de ça? En 99, il y a un certain Carlos Santana qui l'a approché pour une collaboration. Ça a donné une des chansons qui a le plus joué à la radio cette année-là, Smooth. Alors, face au succès de Smooth, Rob Thomas s'est beaucoup questionné. Est-ce que le rock, c'est vraiment le bon style pour moi? Je pourrais peut-être essayer de faire de la musique en solo. En 2005, il nous a finalement offert un tout premier single en solo qui est instantanément grimpé dans le top 10 au Canada. Si vous étiez ado en 2005, vous vous souvenez de Lonely No More.

J'ai des salutations à faire ou non, c'est pas vrai. On fait des souhaits d'anniversaire à transmettre, c'est encore mieux, pour André Bolduc de l'Abbé. André, ben bonne fête premièrement. Il y a ta sœur Annie de Petit-Saguenay qui veut te souhaiter un bon 63e sur le 6-12-13. C'est cute. On poursuit deux heures de hits sans interruption. Never Leave You à Rouge.

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À toutes les fois que Love Generation de Bob Sinclair décolle, je me sens comme si j'étais à l'aéroport sur le point de partir en voyage avec la famille. Je sais pas pourquoi. C'est peut-être le mélange de reggae pis de pop qui me rappelle mes voyages dans le sud. J'espère que comme moi, vous passez un beau dimanche à Rouge malgré la température. Une vraie de vraie toune d'été dans vos oreilles. Bob Sinclair, Love Generation, c'est toujours un hit.

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Zach Barnett, le chanteur d'American Authors, l'assume entièrement. Il s'est vraiment inspiré du classique Don't Worry, Be Happy pour créer la prochaine chanson. Le titre est presque le même. We Happy, d'envoyer du week-end, c'est toujours un hit. Un bon dimanche à vous tous.

Vendredi dernier, David Guetta commençait une série de 3 spectacles consécutifs à Paris au Stade de France devant une foule enflammée de 80 000 personnes. 80 000! À mi-chemin pendant le show, nul autre que J-Lo est débarqué sur la scène en surprise pour interpréter Save Me Tonight. Elle est même restée pour faire On The Floor. C'était la folie furieuse dans le stade. On aura ces deux-là dans vos hits du week-end coup sur coup avant d'entendre David Guetta avec Just The Way You Are. On chante et on danse sur Jenny From The Block au 96.9 Rouge. Bon dimanche!

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Le soleil est de retour à plusieurs endroits au Saguenay-Lac-Saint-Jean. Ça fait du bien de voir des rayons, enfin, de pouvoir baisser les vitres dans l'auto aussi. 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Je vais appeler la gagnante et le gagnant pendant la prochaine séquence musicale pour nous rappeler de prendre ça cool aujourd'hui, parce qu'on commence la semaine demain. On aura Mika avec Relax dans vos hits du week-end. Restez branchés avec moi.

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0: Vous avez été plusieurs dizaines à m'écrire sur le 6-12-13 pour remporter votre paire de billets pour Émile Bilodeau jeudi cette semaine au Palace d'Arbida. J'ai mon gagnant au bout de la ligne, on s'en va parler à Steve. Salut Steve, c'est Simon de Rouge, comment tu vas?
1: Ça va bien toi?
0: Ça va très bien, merci. Qu'est-ce que tu fais jeudi soir, Steve?
1: Jeudi soir, rien mon ami.
0: Ben ça tombe bien parce que je vais t'ajouter quelque chose à ton agenda. Tu vas aller voir Émile Bilodeau au Palace, mon Steve.
1: Ah super, hey, ma blonde va être super contente.
0: Ben oui, c'est ça que tu m'écrivais sur le 6-12-13 que tu vas inviter ta blonde. Comment tu vas lui annoncer ça? Tu vas-tu lui faire une surprise?
1: Oui, ben tantôt, elle a fini de travailler à 2 heures. C'est-à-dire que je vais lui apprendre, mais qu'elle arrive à la maison.
0: Ah ouais, fait que ta blonde, c'est une grande fan d'Émile Bilodeau. Vous êtes fans tous les deux?
1: Oui, on l'aime bien gros. Là, surtout la musique québécoise même là avait songé, là, on aime bien ça.
0: Wow, la musique songée, c'est vrai qu'Émile Bilodeau, c'est un gars qui est fort là-dedans. C'est un gars qui réfléchit beaucoup, qui a des textes très, très puissants. Alors, Steve, je te félicite une dernière fois. Avant qu'on se quitte, dis-moi, où est-ce qu'on se branche la fin de semaine pour entendre les meilleurs hits partout au Saguenay-Lac-Saint-Jean?
1: À Rouge, 96.9.
0: OK, salut Steve. Ça se poursuit dans vos hits du week-end avec une toune que vous allez entendre partout cet été. La trompette est juste écœurante. Dans la nouveauté de Farruko, Greasy et le DJ Steve Aoki, on écoute Y'a pas qui à Rouge.

En 2012, la Canadienne Carly Rae Jepsen était numéro 1 dans 20 pays avec Call Me Maybe. Au même moment, le groupe Owl City faisait ses meilleures ventes. Quand des artistes au sommet de leur art travaillent ensemble, c'est toujours un hit. Owl City, Carly Rae Jepsen avec Good Time à Rouge.

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1: À la fin du mois de juin, les Trois Accords débutent une tournée. Ils partent tout l'été. Ils vont se déplacer aux quatre coins du Québec et ils nous rendent visite dans la région le 25 juillet à Roberval dans le cadre de la traversée internationale du lac. Elle s'appelait Serge dans Voix du week-end.

Pour moi, le prime time de l'été, c'est le début du mois de juillet. Pourquoi? C'est parce que l'école est enfin terminée pour tout le monde. L'université puis le cégep, c'est terminé depuis longtemps. Mais à la fin du mois de juin, c'est le primaire et le secondaire qui achèvent. Au début du mois de juillet aussi, il y a beaucoup de gens qui sont en vacances. Souvent, on a de la belle météo. 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Allez vous inscrire pendant qu'on se prépare à entendre les frères Gallagher et Oasis avec leur succès international légendaire Wonderwall à Rouge. Restez là!

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Il tombe quelques petites gouttes à Saguenay au lac, rien de majeur par contre. C'est juste assez pour nous jouer le fameux tour de rentrer en dedans puis ressortir deux minutes après. Il pleut pas assez pour faire sortir une rivière de son lit. James Bay, Hold Back the River d'Envoyer du Week-end à Rouge. 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

C'est à une tendance TikTok qu'on doit le retour de cette chanson de 1995, même si ça a toujours été un hit. No Doubt, Just a Girl à Rouge.

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Madonna, Bring Your Love.

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1: Salut, c'est Vincent de la gang du matin avec Léa et Marie-Ève. On commence la semaine bien de bonne humeur en compagnie de Dr. Marie-André qui vient faire un dernier tour pour la saison et courez la chance de gagner vos billets pour la première du retour de Céline Dion à la Bolduc.
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0: réponse. J'aime ça recevoir vos messages sur le micro iHeart. Aujourd'hui, vous êtes plusieurs à m'avoir envoyé des messages sur le micro iHeart. Vous me parlez de ce que vous faites aujourd'hui. J'en ai qui sont au chalet, j'en ai même qui sont à la pêche. Et j'ai Justine qui est sur la route. On écoute ce qu'elle m'a fait parvenir.
1: Hello Simon, tu m'accompagnes sur la route. Je suis en route vers Montréal parce que je suis allée passer la fin de semaine chez mes parents. Et là, j'ai mes petits lunchs, j'ai ma boîte à lunch. On est prêts à recommencer la semaine en forme.
0: Je te souhaite une super semaine, Justine. Merci de me dire ce que vous faites sur le micro iHeart. Vous aussi, utilisez la fonction micro de votre appli iHeart. Ça se poursuit de plus belle dans vos hits du week-end. Au retour, on va avoir Neo avec son succès Closer. Bougez pas!

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Rihanna avec Diamonds. Maintenant, c'est la plus récente de Shaboozy. Ça va se retrouver sur son nouvel album qu'on attend le 31 juillet prochain. Ça s'appelle Cowgirl. C'est ce qu'on écoute dans vos Hits du Week-end à Rouge.

Ça se poursuit dans vos du week-end. Sonríele. En espagnol, ça veut dire fais-lui un sourire. Rouge a été la première radio au Canada à vous faire entendre le prochain morceau. Le king du latino, le portoricain Daddy Yankee avec Sonríele au 96.9 Rouge.

0: L'ancienne Daudé Claudel avec I Lost My Baby en fermeture de Voix du Week-end. Là, restez branchés. C'est pas le moment de changer de poste parce qu'Andréane Brunet, Alex Perron et Brian Audet s'installent au 96.9 Rouge dans les prochaines minutes pour C'est encore le week-end, l'émission du dimanche après-midi par excellence au Québec. En ce qui me regarde, je vous retrouve la semaine prochaine dans Voix du Week-end. Je m'appelle Simon Paradis-Lacroix. C'est toujours un grand privilège de faire de la radio avec vous autres. Passez une belle fin de journée. Salut, à très bientôt.
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0: La mijouin.
4: Oh, la mijouin.
5: Non, non, hey, woman, ah. On va pas commencer ça comme ça.
0: Non, non.
5: Bon dimanche, tout le monde. On est heureux de vous retrouver. Désolé pour ce... Ah, c'est même pas un jeu de mots.
4: J'essaie de créer... Non, mais j'aime les personnes qui disent « juin ». Tu sais, le juin. Oui.
0: Ah, moi, je me tiens pas avec ces gens-là.
4: Non?
5: C'est les mêmes qui disent août.
4: Oui, puis qui disent Saint-Denis aussi. Ah, je suis allé au théâtre Saint-Denis.
0: Non, ça,
4: ça j'aime tout de ça. Marie, en tout cas.
0: Les gars, c'est notre dernière.
4: Oui. J'avais envie de te dire salut, Andréane Brunet.
0: Ah, merci. Salut, Brian Odette.
4: Juste parce que, tu sais, maintenant qu'il y a des gens qui nous découvrent aujourd'hui. Ah. On sait qui parle.
0: Eh, hey, pauvre, vous autres, il y a Alex Perron aussi avec nous.
5: Exactement.
0: C'est notre dernière en ce 14 juin.
5: Oui.
0: En forme?
5: Ben, totalement. Je voulais dire, tout à fait et totalement en même temps.
4: T'as le droit d'être mêlé pis d'être tout à fait ça en même temps, parce que toi, t'étais au théâtre, t'étais partout, Alex Perron.
5: Ben, toi aussi.
4: Ben, moi, je veux dire, je vais être moins partout, là. C'est-à-dire que demain, c'est l'horaire de l'été qui commence à la radio. Et moi, ben, pour les gens de Montréal, on va se lever ensemble. Pour les autres, vous allez vous lever avec d'autres mondes, là.
5: Et mais, toi, tu vas te coucher en même temps que tes enfants.
4: Exactement. Je commence à prendre, là, tu sais, les petites gélules de mélatonine, là.
5: Ah oui, hein.
0: Pour t'endormir le soir.
4: Ouais, sinon, c'est long à dormir, là. Ouf.
0: Puis passer tout droit, ça, c'est une de tes grandes qualités, arriver en retard.
4: Oui.
5: Ah, ça va être un bel été.
4: Je sais être à l'heure demain, je sais pas. Soyez là, vous le saurez.
0: Voilà.
4: Vous le saurez.
0: Il y a Christine qui s'en vient dans notre émission. Puis on veut savoir comment vous faites pour prolonger le week-end. On vous parle de l'été qui débute, mais mine de rien, demain lundi, vous êtes nombreux à aller travailler. Fait comment on fait pour oublier que demain c'est le travail, puis qu'aujourd'hui c'est un long week-end. 6-12-13, vous nous textez ou encore vous utilisez le micro rouge sur l'application iHeartRadio.
4: Et puis je vous ai pas dit, j'apporte des gros changements dans ma vie. Puis c'est pas la ponctualité.
5: C'est pas la première fois.
4: C'est pas la ponctualité. J'apporte des gros changements. Je vous en parle tantôt.
5: Malheureusement,
4: je serai une nouvelle personne.
0: C'est Shakira.

0: procrastinateur.
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2: Alors, ça se fait aller sur la messagerie. Jessica Parker nous dit, je passe mon dimanche dans le déni. Je refuse que ce soit votre dernière commande. Pas game de faire l'été. Eh bien non, pas game.
3: On a des petits projets qui nous empêchent d'être
2: là. Ben oui, mais merci beaucoup, c'est très gentil. Ben oui,
4: on a François Arthaud aussi qui nous a texté. Il dit, ma blonde et moi, on a prévu aller au cinéma, mais on s'entend pas sur le film. Alex, tu peux-tu, s'il te plaît, nous proposer quelque chose? Toi qui es toujours notre sauveur de couple.
2: Ben, Disclosure Day, là, qui vient d'arriver de Steven Spielberg, ben oui, c'est très, très bon.
4: Je trouve ça a l'air bon. Quand j'ai vu les pubs, j'ai fait comme ça me tente d'y aller. Mais on dirait que des fois, je me fais avoir parce que ça fait...
2: Non, vas-y, là.
3: Ah, moi, j'attends avec impatience Histoire de jouer 5.
2: Ben oui.
4: C'est ça, avec les enfants.
3: On salue Marie-Ève qui nous dit ce soir, pour le 40e de ma meilleure amie, on sort au karaoké. Seul petit bémol, j'haïs le karaoké pour mourir.
2: Mais voyons, comment on peut être morte comme ça à l'intérieur?
3: Mais non, mais pour ta
4: guillette. Changer, ça à oui. Tout coup, ce succès karaoké. Guy Jourdain aussi qui nous a texté du premier week-end depuis des mois. Imagine si, genre, avait un chum qui s'appelait Jean-François Rau. Tu sais, ça serait malade. Donc, mon gros objectif, on parle toujours de Guy Jourdain, là, qui dit, premier week-end, j'avais rien de prévu, donc mon gros objectif du jour, c'était de me laver. Puis même ça, j'ai échoué.
2: Bon. Et permettez-moi de saluer Elias, qui nous écoute chaque dimanche. Alors, bonne dernière à toi aussi.
4: Là, toute la saison, nous autres, on a eu des gens qui nous appelaient sur notre boîte vocale. Et c'est vraiment cool parce que, bon, quand on nous appelle sur notre boîte vocale, ces personnes-là, tu sais, nous expliquent un peu c'est quoi leur dimanche. Moi, ce qui m'a fasciné, c'est que j'étais allé dans ma junk mail d'Instagram, là, tu sais, là, les messages. Ouais. Et il y a vraiment beaucoup plus de gens que je pensais qui nous écoutent.
2: Ben, oui.
4: Le genre de très, très grandes personnalités qui nous écoutent. Tu sais, on a eu Anne-Marie Lozic quand même cette année, Philippe Audrey-Lagoucin, Jacques, on a eu Jésus même.
3: Ouais.
4: Mais là, on commence avec une star internationale. Tom Cruise voulait nous laisser sa routine de dimanche. Écoutez bien ça.
5: Hello, c'est encore le week-end. It's a me, Tom Cruise, the actor.
3: It's a me.
5: On Sundays, I do a cascade. And I'm fucking rich.
4: Je suis mal. On fait attendre ce message-là comme ça dans mes junk. Ça, c'est... Puis c'est, on se dit, c'est pire que pire. Non. Je veux dire, il y a aussi eu le message d'une de mes idoles de jeunesse.
3: Qui?
4: Une emblème pour toute une génération. E.T. avait ceci à nous dire.
3: Non. C'est pas vrai.
5: Pogne le beigne, maison.
3: Voilà. Pogne le beigne à maison c'est dimanche
4: exact.
3: Ici.
4: Wow. Exact. Puis sinon, il y a quelqu'un qui m'a dit, moi, j'aimerais ça vous parler live. Donc, on l'a au bout du fil actuellement. C'est un honneur, pour vrai, de l'avoir à l'émission. Surtout que j'ai envie de dire que c'est un compatriote à toi, Andréane, parce que vous venez tous les deux de l'Abitibi. On a Boom Desjardins avec nous. Salut, Boom. Hey, je sais que t'es un gros fan de l'émission, là, mais qu'est-ce que ça te fait de nous parler aujourd'hui?
6: Je vois bien que j'ai les yeux pleins d'eau.
4: Ben oui, je le sais. Mais tu sais, dis-toi que le dimanche, là, c'est comme le début de quelque chose d'autre, là. Mais tu sais, mettons, toi, le dimanche, tu te sens comment, pour vrai?
6: J'ai même pas le goût d'avoir fun.
3: Oh, c'est pas possible.
4: Il est déprimé. OK, mais c'est quoi, mettons, ton activité préférée le dimanche, Boum?
6: Aller à la pêche.
4: Simonac, ça me semble contre-intuitif quand même comme projet, là. Ça va comment pour pogner du poisson?
6: J'ai de la misère au calvaire.
4: Ouais, je m'en doute. Ben, merci, Boum. En terminant, je pense que t'avais un petit message, là, pour Alex. ben oui.
3: C'est
4: hein.
3: Quoi ce grand sketch-là?
4: On dira pas ce que vous avez vécu, lui pis toi, mais...
2: Non, on le dira pas.
4: Merci, hey, Boum.
2: C'est pas des farces, je regrette le message de E.T.
3: Oh, doux! Merci pour vos textos, ben merci pour ce beau sketch,
4: merci.
3: Brian, j'ai tout aimé.
4: Brainstorm,
3: dans quelques minutes, qu'est-ce qui se passe?
4: C'est la fin des classes cette semaine, et je dois apporter un gros, gros changement à ma vie à cause de ça.
2: Non, mais tu vas même plus à l'école.
4: Non, mais j'ai des enfants qui y vont.
2: Ah, qu'est-ce que
4: je côtoie les établissements scolaires. Okay, je vous en parle dans quelques minutes. Ça va se passer, entre autres, après du Stephen Marley et Jason Bedley remix pour Bob Marley and the Wailers. Et

0: La gang, je salue tous les profs et tout le personnel enseignant, mais je dis personnel enseignant, personnel scolaire au grand complet.
1: C'est ça. Oui.
0: Qu'on pense aux préposés de la bibliothèque,
1: la secrétaire de direction,
0: exact, tout le monde.
2: De garde,
0: okay? Oui. Qui va tomber en vacances au bout de cette semaine-là. Je le sais que dans plusieurs établissements scolaires, pour les jours d'école comptés, l'école se termine lundi de l'autre semaine d'ensuite, le 22. Nous autres, on a déjà reçu là, une couple de communication de professeurs qui nous disent « Êtes-vous bien certain que votre enfant sera là? » Parce que, tu sais, ils s'en doutent très bien que les vraies vacances vont commencer vendredi le 19. Puis c'est bien correct ainsi. Moi, ceci dit, je me sens mal parce que là, mon fils est à la troisième année. Il vient de franchir à Noël dernier la moitié de son parcours au primaire. Ma fille est en première année, c'est la fin de tout ça et je n'ai toujours pas de rituel de fin d'année scolaire.
1: Qu'est-ce que tu veux dire?
2: C'est drôle, je pense que tu m'en avais parlé l'été passé.
1: Tu les amènes pas chez McDo?
0: Non.
1: Ben voyons donc, quel père indigne.
0: Mais non, mais je les amène à Twizzman. Je veux dire, c'est spécial. Quel père indigne pour ça aussi.
1: Mais là, ils ont le droit aux 20 croquettes, là, pas juste les petits packs de toi, là.
2: OK.
0: Non, mais l'affaire, c'est que... Je me suis beaucoup intéressé dans les derniers mois là parce que j'avais lu une affaire sur Stéphane Crête, tu sais, le Brad Spitfire dans une galère près de chez vous.
1: Ouais.
0: Lui, ben, il est devenu un spécialiste en rituels laïcs parce qu'il dit que nous autres, en se désinstitutionnalisant là dans les années 60 puis en achetant l'Église, ben, on a aussi évacué ben des rituels qui étaient importants pour des étapes de la vie, des étapes bien précises, notamment l'arrivée au monde, le baptême. Il n'y a plus de baptême parce que c'était religieux ça. T'sais.
1: Moi, vous savez comment je contrôle freak? J'avais organisé mon propre baptême.
2: Non, c'est pas possible. C'est
0: Il m'énerve. La vérité, c'est que la fin d'année scolaire, oui, un bal, oui, il y a certaines affaires, mais je trouve ça important qu'avec ses enfants, il y ait quelque chose d'organisé. Et là, récemment, on a reçu des communications d'autres parents qui ont fait, hey, si jamais ça vous tente, nous, on fait la fin d'année chez nous, ce sera party piscine en ce vendredi, telle date.
2: Oh,
0: et
2: c'est cute.
0: Puis j'étais comme...
1: Mais quelqu'un l'organise, profite-en.
0: Oui, mais je me trouvais niaiseux de pas avoir pris le lead.
1: En même temps, moi j'oserais dire, il y en a beaucoup des rituels. Est-ce qu'on est... On en a besoin tant que ça de autant de rituels?
0: Ben, moi, je trouvais ça le fun quand j'étais plus jeune, l'espèce de rituel où...
1: Parce qu'on y avait moins, donc on les appréciait plus.
0: Ah, ben, peut-être.
2: Mais qu'est-ce que tes parents faisaient, toi, pour souligner ça?
0: Ben, moi, mes parents, ils étaient dans le méga juice, là, avec leur épicerie pis tout le kit. Fait que, tu sais, le rituel... Je commençais à travailler l'épicerie. Ça, c'est la première affaire. Dès l'âge d'11 ans, j'ai commencé à travailler.
1: Yes,
0: mais
1: ça.
0: La vérité, c'est que on se montait la tente dans la cour pis on faisait du camping dans la cour. Fait que ça, avec mes voisins, on se faisait un terrain de camping dans la cour. Mes parents, il y avait le petit feu de camp, mes parents amenaient des guimauves le soir de l'épicerie, puis là on tripait, puis c'était le gros fun d'être autour. Puis moi j'avais été dans les scouts, fait que là tu sais, on se faisait cuire des affaires,
2: tu donnais des badges à tout le monde, tu montrais comment faire des nœuds.
0: Voilà, les champs de tour de feu de camp, je sortais mon bivouac.
2: Mais pourquoi tu fais pas ça avec tes enfants?
0: Ouais.
2: Pourquoi tu cherches autre chose?
0: On dirait que c'est sectoriel puis c'est géographique cette affaire-là. Comme je suis pas dans la forêt, je peux pas faire ça avec eux alors que j'ai un pit à feu dans ma cour puis j'aurais le droit là.
2: Hey, c'est fou l'extant de dormir dans sa cour même si on
0: n'est
2: pas dans le bois.
0: Oui,
1: quoi,
0: oui, je veux bien,
1: c'est le fun à 11h du soir. Rentrant dedans.
2: Ouais,
0: c'est juste que t'entends tout le temps le moteur de la piscine, genre, à côté de
1: les enfants. Oublient tout
2: ça. Tu peux te faire croire que c'est des ours qui rôdent autour de toi.
0: Ah, bon.
1: Moi, j'ai de la campagne. Quand on était jeunes pour fêter la fin des classes, on prenait 3 poulets, on leur coupait la tête.
2: Non,
1: puis
2: non.
1: Puis on les tirait.
2: C'était vraiment. C'est dégueulasse. Voyons donc. Le rituel, c'est que tu fais un coq.
0: Ça aurait pu.
2: Je veux dire. Cette enfance-là.
0: Viens quand même de Charlevoix-Creux, là. Faut être fort au Bercy. Andréane, toi, tu n'avais-tu un rituel ou t'en as-tu un même un rituel que t'as pensé, là, c'est la maternelle de ton fils qui se conclut, là?
2: Nous, quand c'est la célébration, souvent, c'est aller prendre une crème molle. On s'en va à la crèmerie,
1: bon,
2: puis on l'a...
1: C'est suffisant.
2: Tu prends ce que tu veux, achète ce que tu veux. Ça,
1: une
2: c'est un
1: surdose
2: moment...
1: de sucre, ouais. Ça fait tout ça.
0: Bon, mais absolument. Moi, j'ai envie de vous dire, textez-nous, OK, de partout au Québec, là, c'est quoi votre rituel de fin des classes? C'était quoi le vôtre à l'époque? Puis c'est quoi celui que vous organisez maintenant avec vos enfants, avec vos neveux, nièces? Plus tard, c'était mon oncle Daniel, ma tante Claire, moi, qui le faisait, qui nous écoute du Saguenay en ce moment. Fait qu'allez-y, là, on attend vos textos pendant du Niall Horan avec Drive Safe et surtout Ludovic Bourgeois puis Jamais S'oublier.
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0: Falco qui nous a fait signe. Je suis allé dans un collège privé de la région de Montréal. On avait l'habitude de célébrer la fin des classes avec un food fight sur l'heure du dîner. Bien sûr, jusqu'à ce que la direction nous demande de ramasser. Mais il n'y a rien de plus le fun que de se garrocher des patates pilées par la tête.
1: Je me souviens qu'il y a eu un food fight à l'école où je suis allé au secondaire l'année avant que j'arrive. Fait quand moi j'étais en sixième année. Et je me rappelle qu'on se faisait faire un speech.
0: Ah oui, hein, ben oui.
1: À chaque année après, ça avait tellement marqué. Puis les profs, je me rappelle qu'ils disaient, c'est la peinture à lèvres là, c'est à cause de la sauce brune. Si, puis là.
2: Ah, lui, il y avait un gars qui avait accumulé des yogourts dans son casier en vue de la food fight qui devait avoir lieu.
0: Quelle bonne idée.
2: Mais non, c'était rendu pourri, c'était dégueulasse.
0: C'est pas grave.
2: Il y avait une descente dans son casier.
0: Là là. Mon Dieu, une descente dans le casier.
2: Ben oui, comment vous fêtez votre fin d'année avec vos enfants? C'est ce qu'on vous a posé comme question au 6-12-13. Mathias Dufour dit qu'à chaque dernière journée d'école, ses parents l'amenaient à la crèmerie puis ils pouvaient prendre ce qu'ils voulaient. Et elle et ses deux sœurs ont déjà monté un bill de 200 piastres.
0: Ben voyons donc, on s'en fait la crème glacée, ça, dans ce temps-là, ça devait coûter 2,5.
2: Extra chocolat, extra peanut,
1: ça coûte cher, un banane à split.
0: Oui, mais en grand format. Mais à l'époque, non.
1: Andréane, toi, c'est ça que tu fais avec tes enfants, fait que prépare-toi déjà un fonds de gestion là, à l'année, tu sais, comme ça. Antoine Vézeau qui nous dit à Shawinigan, hey, c'est mon bout, ça. Il dit la fin de l'année scolaire, ça rimait avec la Saint-Jean de grand-mère. Hey, c'est vrai! C'est vrai. Il dit, je suis certain que Brian, tu t'en rappelles et tu sais de quoi je parle, c'est que la Saint-Jean de grand-mère, c'était la plus grosse Saint-Jean où il y avait les plus gros artistes.
0: Non, ben je veux pas être plate, là, mais d'après moi, la plus grosse Saint-Jean est à Québec ou à Montréal.
2: Non, les plaines.
0: Je te parle. Je veux rien enlever à Saint.
1: Ah, t'es de grand-mère.
0: Écoute. Je peux me tromper.
1: Non, je pensais même que c'était la plus grosse du monde. Non, ce que je veux dire, c'est que c'était la plus grosse de la région. Puis quand t'étais jeune, tu commençais dans ta Saint-Jean municipal. Ouais. Après ça, tu pouvais aller à Saint-Beau. Si tes parents te faisaient confiance, là, tu sais, début de l'adolescence. Là-bas, c'était pas un feu de camp. Ils demandaient tout le printemps aux gens d'aller porter du bois qu'il y avait dans leur cour. Fait que c'était plus un feu de Saint-Jean, là. C'était un incendie de Saint-Jean.
2: Okay.
1: Genre,
2: excellent.
1: Hey, crime, j'ai déjà été à ce party de Saint-Jean-là. Il y avait le band de l'autre bord du feu, puis moi, j'étais à l'opposé, tu sais, complètement.
0: De l'autre côté.
1: Et j'entendais pas le band.
0: Ben voyons.
1: Tellement que ça crépitait puis qu'il y avait un feu fort. Non, mais ça avait pas de bon sens. C'était comme, en tout cas. Et, après ça, next step. Plus haute, là t'avais Jean Cyr pathétique, puis c'était grand-mère.
0: Ah ben là, je comprends.
2: Eh ben merci de nous avoir partagé. Ben oui. C'est beau souvenir, mon Brian. On a de la visite qui s'en vient.
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2: On connaît pas le thème du quiz, on va tenter de le deviner avec deux extraits. On doit trouver le lien de ces deux extraits. Vous êtes prêts les boys?
0: Oui, que je suis prêt.
4: C'est intense, hein, mais c'est là où j'ai trouvé un sens à ma vie. J'avais 12 ans. Je savais où je m'en allais.
1: Hein?
2: Ah, Pierre-Luc Funk.
1: Pierre-Luc Funk. Il y a
0: Ah, ben c'est la fête nationale, parce que c'est lui qui va faire le discours.
1: Ah, c'est vrai?
0: Oui, voyons, on t'écoute rien des nouvelles.
1: Non, j'écoute rien.
0: Je me fends derrière à faire du culturel. Au Nouveau Info.
2: Partez la tourne pendant que les gars se battent en studio. Quistine s'en vient après Ludovic Bourgeois à Rouge.

0: de la crème solaire brun pâle. Ah? La crème solaire qui vous donne un teint juste correct.
1: Ah, ça s'appelle un auto-bronzant, hein?
2: Eh oui.
3: Non, non, c'est vraiment une crème solaire.
1: Ah, c'est super.
2: Brun pâle. Salut, Christine.
1: Allô?
2: T'es sûr, tu mets ta petite crème, tu crèmes tes enfants, toi, t'es une bonne petite maman.
1: Ouais, j'ai les crèmes eux autres, moi, c'est plus difficile des fois.
0: Ah, ah. Vous vous laissez aller les mères.
1: C'est ça.
0: C'est bien fun tout ça, oui. Là, mais je l'ai eu le thème, là. J'ai raison.
1: Ben oui, allez, hey,
0: mon Dieu.
1: C'est un extrait de Pierre-Luc Fong qui parle et est au Québec site. Donc, on va parler de chansons de la Saint-Jean.
2: Yes.
1: Parce que le 23 juin, fête nationale sur les plaines d'Abraham, je me suis basée sur ce show-là parce qu'il y a aussi un show le 24.
0: Oui. C'est bien mêlant.
1: Ben oui, ça va être du à rouge, hein.
0: Tu sais qu'il y a aussi le spectacle de grand-mère qui est vraiment
4: extraordinaire.
1: Avec Sir Patrick.
0: C'est le plus gros Québec, exactement. Et tout le monde amène sa jambe pour faire brûler.
1: Oui. Fait qu'on y va. Hey, c'est dans 10 jours, hein, la Saint-Jean.
0: Oui.
1: On y va avec des extraits d'artistes qui vont performer à la Saint-Jean. Okay. C'est parti.
4: Ryan, Lou-Adrienne Cassidy.
0: Oui, c'est ça.
1: Et
0: avec
1: la chanson?
4: C'est
1: Dis-moi, bravo!
0: Ah, oui, c'est ça, exactement.
4: Hey, c'est niaiseux. Je pensais que c'était la chanson Journal d'un loup-garou, celle qui est titre de l'album. J'avais pas reconnu, dis-moi.
1: Ben, voilà.
4: J'suis poche.
2: Non, arrête. Moi, je savais qu'elle disait le mot cinéma. J'ai pas eu le titre non plus, là. Ça va, Brian.
1: On y va avec un classique cette fois. Prochain extrait, c'est parti.
0: Brian,
1: Marie-Denis,
0: les SOS.
4: Tu l'écris les SOS.
0: Ouais, mais moi, j'ai dit l'interprète à mon début.
1: C'est vrai.
0: SOS,
5: partez dans les airs,
1: épique, ça.
0: Ah oui, mais moi, les ultras, j'adore ça.
1: Un habitué de la fête nationale, cette fois, lui, il a de l'expérience, c'est plein, mon ami.
5: En première.
0: Claude Dubois.
2: J'aurais voulu être un artiste.
4: Le blues du businessman.
1: Bravo,
0: ouais, c'est ça. Mais moi, j'avais l'artiste. J'ai dit l'artiste comme Marie-Denise.
1: Des paroles.
0: Pis, vous savez qu'eux autres, c'est un retour, hein, parce qu'ils devaient être là les deux l'an passé, mais comme il y a eu cette espèce de catastrophe météorologique-là, et ils n'ont pas pu faire le spectacle, on les a ramenés cette année, ils sont bien blottes.
2: C'est fin.
1: Très bonne idée. Ensuite, on y va avec une autre artiste qui a du millage pour la fête nationale de...
0: Marjo!
1: OK, non. Ah. Un autre artiste.
2: C'est
1: Marjo.
0: Bravo! Non,
2: avec
0: Marjo.
1: Qui prendra ma place, oui!

0: On dirait que c'est la seule qui se préoccupe du fait que le boss nous a dit faites moins long dans vos micros. C'est vraiment à toi, Christine, qui s'en occupe, là, tu sais, là, t'es comme.
1: Vrai?
0: Ben, non, mais je trouve ça le fun, bravo.
2: J'ai pas eu ce même rôle.
1: C'est juste Brian qui se ferme pas la bouche. Et dernier extrait cette fois, je crois, si je ne m'abuse, que c'est une chanson qui a été écrite pour la Saint-Jean. Okay.
0: Daniel Boucher chez nous.
1: Ouais.
0: La toune célèbre, c'est 25 ans.
2: Mais t'as raison, ça a été écrit pour la Saint-Jean, mais la Saint-Jean de grand-mère.
0: Non.
2: La plus importante.
3: La Saint-Jean. C'est une reprise de cire pathétique, en fait.
0: C'est, au Québec, c'est la place que j'ai choisie chez nous.
2: Oui, on la connaît, Brian, mais merci de nous rappeler les paroles.
0: Ça fait plaisir.
1: Christine, merci. Hey, merci. De nous divertir.
3: Ben, ça fait plaisir.
2: Passe un bel été.
1: À vous aussi, reposez-vous bien.
0: On se retrouve en août.
1: Bye bye.
2: Bye.
1: Dans la deuxième heure de l'émission, Teddy Swims s'en vient. Natasha Bedingfield aussi à vous.
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1: Merci d'avoir choisi notre trio de rêve pour votre dimanche. On peut se lancer des fleurs,
2: oh,
1: c'est notre dernière.
2: Non, mais c'est parce que ça a été vraiment un pur bonheur d'être avec vous le dimanche. Et merci de nous apostropher puis de nous dire « Hey, c'est le fun le dimanche de vous jaser de même pendant qu'on est dans le retour de nos activités. » D'ailleurs, on a eu des textos
1: des
2: de gens
1: qui font Selena qui nous dit « Est-ce que c'est possible de saluer André, Raphaël P puis toute ma gang de Pickleball? On vous écoute chaque dimanche. Merci les sportifs d'être là. »
2: Il y a Mélanie Bénard aussi qui nous a dit « Merci pour la belle saison. Vous êtes le show qui m'a redonné le goût d'écouter la radio. »
3: Oh, wow!
1: Oh, mon doux, c'est beau, ça.
3: Hugo Dumont qui nous dit « Nos dimanches ne seront plus les mêmes sans vous. On est accro à vous trois. » Ça, j'aime ça quand quelqu'un est accro à moi. S'il vous plaît, faites un podcast ou quelque chose pour nous donner notre dose.
1: Ben, Hugo! On est disponible en rattrapage sur l'application iHeartRadio, le balado le meilleur de Rouge.
2: Exactement. Tu dis, Hugo, t'as besoin de ta dose. Et moi, cet été, ça va quand même me manquer. Là, j'imagine d'ici le début août, fin août, là, à un moment donné, je vais m'ennuyer de toi, Alex. Puis je vais m'ennuyer de tes nouvelles un peu qui nous passent sous le radar.
3: Exactement. On va parler de boissons et de papes. Mais pas ensemble.
2: Parfait. Ça va se passer après du Teddy Swims, yes. Mr. Know-It-All. Et là, vous la reconnaissez. Et j'ai fait du karaoké la semaine passée, puis ça a crié quand des filles ont commencé à chanter cette chanson-là. Natasha Bedingfield, Unwritten.
3: Tu as chanté avec elle, moi?
2: Non.
3: Oh oui, monsieur, cette tune-là en plus.
2: À la fureur?
3: Yes!

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2: Alors, allons aux États-Unis. Bon, là, je mets tout de suite un avertissement.
3: Ouais.
2: Mon histoire est drôle, mais ce n'est pas une chose à faire.
4: Okay.
3: OK.
2: Je répète, ce n'est pas une chose à faire.
4: Okay. Ne pas répéter à la maison ceci est raconté par des professionnels.
2: Mais surtout sur la route, je te dirais. Mais bref, vous allez comprendre. Alors, elle s'appelle Verna Gordon. Elle a 68 ans. Alors, elle se fait intercepter par la police à un feu rouge parce que elle zigzague dans son char.
3: Oups.
2: Alors, on lui fait passer l'alcotest. Finalement, elle a beaucoup d'alcool dans le corps. Mais, à sa défense, elle explique aux policiers que elle n'est pas dangereuse puisque elle ne prend que des gorgées lorsqu'elle est au feu rouge.
3: Non!
2: Et que, en principe, sa voiture est stoppée. Donc, elle n'est pas un danger public.
3: Ah, mon doux Seigneur.
2: Alors, les policiers, bien sûr, lui expliquent qu'elle conduit entre les feux rouges et donc que c'est la portion dangereuse.
4: Hey, mais
2: alors,
4: déjà, pour avoir ce raisonnement-là, je peux te dire qu'elle pète le point 1-16.
2: Ah oui, c'est clair qu'elle est over la patente. Alors, bref, il l'arrête, bien sûr. Elle sera accusée de conduite avec faculté affaiblie. Mais ce n'est pas tout. Elle se dit, alors, elle se retrouve devant le juge, bien sûr, pour, puis là, le juge lui dit, ben, voulez-vous une dernière fois plaider votre cause? Mm-hmm. Ça? Alors, oui, elle dit oui. Alors, elle réexplique qu'elle n'est pas dangereuse puisqu'elle s'arrête au feu rouge.
3: Non, non.
2: Donc, pour cette raison, elle demande une peine moindre que ce qu'on devrait lui donner. Alors, elle propose un montant d'argent en échange de garder son permis. Alors, bien sûr, ce n'est pas arrivé.
3: Mais non!
2: Mais en tout cas, mais le raisonnement n'est pas fou.
4: Ben là,
3: il n'est pas fou, mais il s'en sortit, par exemple.
4: Hey. Voyons donc.
2: Alors, je le répète, c'est rigolo, mais on ne fait pas ça.
4: Elle s'est défendue. Elle a eu le culot d'y aller.
3: Oui, elle était à jeun pour faire sa défense, là.
2: Oui, mais elle s'est dit, tant qu'elle a parti une histoire, elle a continué.
4: Ben, je pense qu'elle était à jeun, oui. Elle n'a pas bu pendant son bout à elle, mais les autres procès.
3: Tu as raison, quand elle est assise.
4: Ouais.
2: Alors, allons du côté du pape, Léon XIV, de son vrai nom, Robert Prévost. Assez québécois quand même. Alors, pape, lui, comprends-tu, depuis qu'il est pape, faut qu'il arrange un peu ses affaires. Alors, Emmanuel dit, Caline, moi, mon compte dans la banque personnelle.
3: C'est sûr qu'il dit Caline.
2: Oui, oui, il dit ça, le pape. Mais quand il est justement...
3: Ça, c'est quand il est fâché, là,
2: oui,
3: il dit Caline.
2: Oui, exactement. En cercle fermé. Donc, il dit, Caline, j'ai encore mon compte épargne, moi, d'ouvert à la banque. Faudrait que je change mon adresse pour la mettre l'adresse du Vatican.
3: Ben oui.
2: Puis changer pour Léon XIV, je sais pas si on s'en peut. En tout cas, bref. Alors, il mandate un de ses assistants pour appeler la banque. Et là, l'assistant appelle la banque et explique donc qu'il fait cet appel au nom du pape pour changer son nom à la banque ainsi que son adresse. Et la préposée lui explique qu'elle peut pas faire ça, que le pape doit se présenter lui-même en personne à la banque pour refaire le changement. Alors, lui, il lui explique que c'est vrai, il est vraiment mandaté par le pape pour faire ses affaires usuelles. Et elle dit, ben non, ça sera pas possible, et lui raccroche au nez. Mais là, comprends-tu qu'on raccroche pas au nez du Vatican de même? Alors, on a organisé une délégation, comprends-tu?
3: Non.
2: Pour amener pape
3: chez Desjardins.
2: Et là, naturellement, tout le monde est en commotion. Et attendez, là, tu sais, on dit qu'il faut avoir toujours bonne conscience dans tout. Ben, pape était pas de bonne humeur.
3: Oh non.
2: Alors, non seulement il n'a pas changé son nom ni son adresse, mais il a fermé son compte d'épargne.
3: Il a pris cette
2: banque-là.
4: Il a dit, vous me faites déplacer, je me déplacerai pas voir rien.
2: Exactement.
4: Ordonnez-moi même mon petit tiroir.
2: Alors, morale de l'histoire, ne pas se chicaner avec le pape.
4: Au nom du pape et du Fils et du Saint-Esprit,
2: oui.
4: Amen.
2: Mais quand même, moi je salue cette dame-là qui est restée stricte dans la réglementation de la banque.
3: T'sais, imagine si moi j'appelais puis je disais, salut au nom d'Alex Perron, je voudrais changer l'adresse, je voudrais changer, tu sais, tout ça, voyons, c'est toi qui...
4: Mais les avez-vous vu les pubs à la télé, là, tu sais, je pense qu'ils jouent un peu moins, mais c'était quelqu'un qui arrive justement à la caisse ou quelque part de même pour faire une demande au nom, en fait, d'un proche.
2: Ah oui, en fait, c'est pour
4: les mandataires judiciaires. Exactement. Puis là, quand t'as dit, Ah non, mais j'ai le mandat, là, c'est... Il fait, ah! Il passe de druide à commis.
2: Exact.
4: Mais ça aurait été la bonne pub avec le pape, ça aurait très, très bien fonctionné.
3: Merci, Alex.
2: Avec plaisir.
4: Dans les prochaines minutes, je te cède la parole, je sais même plus où on est rendu.
3: Il y a une animatrice de Rouge qui a vécu une surprise incroyable. Oh, oui. Cette semaine, la surprise de sa vie, elle va réaliser un grand rêve. On vous raconte
2: mais je
3: ça.
2: Je sais pas si elle mérite.
3: Oh, mon Dieu! C'est tellement mérité, je suis tellement jalouse. On vous raconte ça dans 3 minutes pour le moment. Préparez vos mouvements. La chorégraphie, les gars, c'est Stop les Spice Girls.
2: Oh, yes!

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0: Ça, c'est ce que vous entendez tous les vendredis à RTV, quand Alex et moi, on se prend pour des chroniqueurs télé, puis on fait « C'est juste la TV ». Andréanne, c'est toi qui avais eu l'idée de ramener ce segment-là cette année en critiquant de la radio.
1: Ouais, mais c'est juste la radio.
0: Cette semaine, il y a des choses hallucinantes qui sont passées dans la grande famille de Rouge FM. Je dis grande famille parce que c'était aussi avec le balado pop-up balado de Marie-Josée Gauvin et Maxime Roberge. Je te laisse décrire ce qu'on a vu sur les médias sociaux parce que c'était... En fait... J'en ai versé des larmes.
1: Ben oui, Marie-Josée Gauvin, c'est non seulement une animatrice formidable, mais c'est aussi un être humain qu'on aime tous ici. Là, je pense qu'il y a personne qui haït Marie-Josée. On l'aime.
0: Mais non, c'est impossible. Formidable.
1: Puis Marie-Josée avait un grand rêve dans sa vie. En fait, tous ses choix professionnels étaient dans le but d'obtenir quelque chose de bien précis. Et elle a obtenu ça. On vous fait écouter un petit moment. Marie-Josée et Maxime sont en train d'enregistrer le balado pop-up et il y a quelqu'un qui arrive sur le plateau. Nul autre que France Beaudoin.
2: Super. Pourquoi? Il y a une surprise, André, c'est une surprise humaine.
3: Ah! Non, c'est vrai! Oh non, c'est pas vrai! Pourquoi prends-tu mon chandail? Ah, yeah, c'est que j'ai même plus besoin de parler. Oh mon Dieu!
0: Hey, mais ça, là, c'est tellement un beau moment. Premièrement, c'est une surprise. Elle savait pas. Ça, je trouve ça extraordinaire. Puis je trouve que, tu sais, en fait, tous les invités dans Direct d'un univers sont le fun puis le méritent. Mais on dirait que Marie-Josée, tu sais, tellement férue de culture, elle se connaît tellement en musique. J'ai hâte de voir ce qu'on va lui faire comme surprise.
4: Oui. Marie-Josée, tu le disais d'entrée de jeu, ça fait des années qu'on se connaît. Puis elle m'a toujours dit, moi, là, il existe trois règles dans le métier, là. Je veux-tu avoir du fun? Si j'ai dit oui à ce projet-là, ça va-tu me donner de l'argent? Ça va-tu bien me payer? Puis après ça, je vais-tu apprendre? Elle dit, fuck off ces trois règles-là. Moi, ça va-tu me permettre de m'avancer plus vite vers mon direct de l'hiver? Elle m'a toujours dit ça. Puis là, c'est arrivé là. Fait qu'il va falloir qu'elle revienne aux bons vieux trois critères parce que ça va être fait sur le direct de l'hiver de l'automne. Oui. Mais moi, ce qui me fait capoter pour elle, c'est à quel point tout le temps été préparé dans sa tête. Elle me l'a déjà souvent dit. Moi, cette chanson-là, en tout cas, si j'ai mon direct de l'hiver, je veux que ce soit telle personne qui arrive. Puis je vais leur demander qu'ils invitent telle personne. Je veux qu'ils fassent aussi ce mash-up-là parce que je pense qu'elle puis elle, ils seraient bonnes pour faire ce type de chanson-là ensemble.
0: En fait, d'après moi, parce que c'est un long questionnaire à remplir pour en dire l'univers, puis c'est correct parce qu'il faut aller profondément dans ce que t'as envie, ce que t'aimes, puis tout ça. Je crois qu'elle, ça va être le plus long questionnaire, mais le plus rapide à remplir.
1: Oui, c'est ça. Elle va donner des explications, mais c'est exactement ce qu'elle veut.
0: Ça va être très clair.
1: Les gens l'aiment tellement qu'il y a de très bonnes chances que des gars comme Jean-René Dufort, avec qui elle co-anime ici à Montréal, même si c'est pas des gars qui font des stepettes sur des scènes, je vais vraiment Jean-René dire non à venir chanter pour Marie-Josée. Tu sais, elle va être capable de convaincre, mais les gens vont vouloir célébrer en fait son univers musical.
0: Puis la connaissant, il y aura sûrement un groupe obscur américain qu'on saura pas de ce qu'il chante, mais elle va être heureuse.
4: Mais elle va capoter parce qu'elle les a déjà vus une fois dans un voyage à Nashville.
0: Exactement.
4: Moi, ce que je trouve beau là-dedans, c'est que je peux déjà te mettre un vieux 2 puis te dire que c'est ce show-là que l'équipe de France Beaudoin va prendre pour sa candidature aux Gémeaux.
0: Oui.
4: Parce que c'est de même, ça marche. Les producteurs télé prennent une émission là quand ils veulent après ça, t'sais, soumettre leur candidature dans un gala précis, là, les Gémeaux, le cas échéant. Et c'est sûr que ça va être le show de Marie-Josée. Elle va tellement être payante, elle va tellement être le fun. Si vous avez pas vu ce segment-là que Marie-Josée, mais l'équipe de Papa Balado et de France Beaudoin ont fait ensemble, c'est du bonbon, c'est beau. Je vous le dis, j'en ai braillé.
0: Je serais même pas surpris que ce soit elle qui commence la saison.
1: Ah, tellement.
0: De en direct de l'hiver.
1: Ouais, puis Papa Balado, ben, vous pouvez rattraper ça en balado.
0: Oui, allez la voir
1: brailler.
0: Elle est belle quand t'as braillé.
1: Oui, tellement. Les gars, vous savez que l'utilisation du téléphone en classe est en augmentation, mais pas juste dans les écoles secondaires, en maternelle aussi.
0: En maternelle?
1: Et ce serait une bonne chose. Je vous dis pourquoi dans 5 minutes. On a la nouveauté de Mumford & Sons avec Chris Stapleton qui s'en vient, la chanson Here, c'est bon, bon, bon, bon, bon. Justin Bieber puis Major Lazer aussi au retour.

0: rappeler dans un instant.
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0: Milano, gradué de la maternelle.
1: Mais félicitations.
0: Merci beaucoup. Ça a été une très belle année.
1: Pas à toi, à cet enfant-là. Oh.
0: Hey, j'ai fait des gros efforts comme maman qui accompagnait. Je salue Marie Adé, sa professeure de maternelle qui est exceptionnelle.
2: T'as fait des après-midi courts, puis plein d'affaires.
1: Oh, oui,
2: t'es vu aller dans ton école. Comment on appelle ça?
0: C'est une école alternative.
2: Ah, c'est ça.
0: Fait
2: c'est
0: que nous,
2: ça.
0: Les parents, on était super impliqués. J'ai tout aimé dans ma maternelle.
1: Moi, je me souviens que t'étais allé dépecer des citrouilles et tout.
2: Ouais. L'implication des profs est très alternative aussi parce qu'on demande l'aide des
0: franchement.
1: Exactement. Mais qu'est-ce que tu voulais nous dire?
0: Je voulais vous parler de la maternelle, mais pas celle de mon fils. C'est ce qui se passe dans d'autres écoles. Il y a une nouvelle tendance très populaire dans les classes de maternelle. Les téléphones à potins.
1: Les téléphones à potins.
0: À potins.
1: Mais ça existe pour les adultes
0: oui,
1: aussi.
0: Mais là, il y a une
1: j'en envoie à cœur de jour.
0: Il y a une version pour les 5-6 ans, je vous explique. En fait, c'est une technique que les profs utilisent, qu'ils ont trouvé parce que, imaginez, là, vous êtes un prof, à longueur de journée, vous avez des petits poux qui viennent voir en vous disant, ah, oh, telle personne m'a fait une grimace, ah, oh, telle personne vient me péter dessus,
1: ah, oh,
0: telle
1: oui.
0: personne, tu sais comment c'est gossant.
1: Il a volé mon troc.
0: Et là, les profs se sont dotés de faux téléphones, et au lieu d'interrompre la prof pour dénoncer un camarade de classe qui vient de te faire une grimace, l'enfant va prendre le téléphone, enregistre sa plainte, puis passe à autre chose.
1: J'adore ça.
0: Et il y a des psychologues qui disent que le téléphone à potin, c'est un bon outil pour enseigner aux enfants qu'est-ce qui doit être dénoncé à un adulte, puis qu'est-ce qui peut être géré par les enfants eux-mêmes.
1: Wow.
0: Par contre, si les profs se fient trop à ce téléphone à potin-là puis font jamais de retour avec les élèves, c'est sûr que ça peut nuire au développement émotionnel de l'enfant.
1: Ouais, parce que l'enfant va avoir l'impression que sa plainte n'a pas été reçue, entendue, écoutée.
2: Oui, puis que ultimement... Je veux dire, ses problèmes à lui ne méritent jamais l'attention des adultes.
1: Puis moi, si je fais une plainte, je veux une réponse.
0: Mais c'est ça, mais en même temps, il y a des plaintes qui méritent pas de réponse. Mettons, que tu viennes me voir pour me dire, Brian, t'as fait une grimace, là, m'a dire, Alex, gère-toi, là. Va voir Brian, puis faites-vous la paix, là.
2: On dirait que je suis quand même pour ce genre de patente-là.
1: Moi aussi,
2: genre,
1: totalement.
2: Mes deux enfants sont passés par la maternelle une fois, puis ils l'avaient pas. En tout cas, je n'ai jamais entendu parler de ce phénomène-là, puis je trouve ça super intéressant. Oui, OK, après ça, je comprends. Que ça prend un certain modus operandi puis un suivi strict, mais n'empêche que j'en ai eu, moi, des espèces de méthodes coercitives, j'ai envie de dire. Quand j'étais au secondaire, je posais trop de questions puis j'arrêtais pas de parler. Ça vous surprend-tu?
0: Non.
2: Bon, et à un moment donné, ma prof avait dit 2 questions max, tout c'est terminé. Tu te prends une feuille lignée, les autres questions, t'es notes là-dessus.
0: Ah.
2: Puis ça m'avait appris à faire comme, quelle question est bonne à poser ou non.
1: Ah, ben, ça t'as tout oublié ça.
0: Mais c'est le même principe que le téléphone
2: non,
0: à potin.
2: Non, imagine comment c'était pire.
1: Je peux pas l'imaginer. Ça peut pas que ce soit pire.
0: Hey, les gars, je vous énumère des situations.
1: Envoye donc.
0: Vous me dites si ça mérite d'aller voir le prof ou si c'est plus le téléphone à potin, OK?
1: Parfait.
0: Mathis a dit que mes cheveux sentent pas bon.
1: Prof.
0: Ah ouais?
1: Ouais, oui, écoute bien, là.
2: Ben non, mais c'est parce que tu veux que le prof puisse valider, faire oui, tu te laveras les cheveux à soir.
1: Exactement. Okay.
2: Parce que le téléphone, il dirait pas, lui.
0: On joue à la tag, mais Coralie a triche.
1: Non.
2: Ben oui,
1: il y a rien de mieux que tricher dans vie.
0: Téléphone ou prof, tu vas se touler qui?
1: Non, pas te... Non, retoule pas.
0: Okay.
1: Ça vaut même pas un message.
0: OK.
2: En fait, fais avec le téléphone.
0: Ben voyons! OK. Nathan est allé aux toilettes pis il a pas flushé. Tu vas voir le prof ou tu vas voir le téléphone?
1: Le téléphone.
2: Ben...
1: C'est une plainte au téléphone.
2: Mais non, ben là, ça dépend, là.
1: Ouais, c'est vrai que ça peut être long.
2: Je dis, si c'est comme, surtout que souvent, genre, la toilette dans la maternelle est dans la classe avec un petit paravent, là, tu sais.
1: Pardon? Il chie dans la classe?
0: Non, il y a des toilettes à l'extérieur de la classe.
2: Oui, mais souvent, en maternelle,
0: oui,
2: il y avait...
0: Ah, lui, il a grandi à Saint-Élie-de-Caxton, c'était différent.
1: Ah, c'est ça, exactement.
2: C'est vrai, la bécosse était dans la classe.
0: Béatrice a dit un gros mot. On va voir la prof ou on va au téléphone en
1: potin? Au téléphone.
0: Ah, moi, au contraire, là, j'irais voir le prof pour un gros mot, un enfant qui sacre, mettons. Moi, je veux que le prof intervienne. OK, bon. Charlie a bu dans mon verre.
1: Téléphone.
0: Ouais, moi aussi.
2: Ah oui?
1: Ben oui, franchement, c'est pas grave.
2: Mais non, mais je veux dire,
1: on vient pas... Un peu de bave de quelqu'un d'autre, c'est correct.
0: C'est pas Charlie a craché un morpion.
1: Ouais, c'est ça, c'est prendre l'immunité.
0: Olivier a pris mon crayon sans me le demander.
1: Oh non, ça c'est
2: le téléphone.
1: Oh oui,
2: le
1: téléphone. Gros minute.
2: C'est le téléphone, puis je veux dire, si t'apprends pas de ça, ma petite, t'es bien mal parti.
1: Mais peut-être qu'on devrait instaurer ça pour les adultes aussi. Il y a quelque chose de porteur là-dedans.
0: Oui.
1: mettons ici à la station, là, si on avait un téléphone public où on pouvait aller dire notre affaire,
0: ouais.
1: Tu sais, mettons, Cricri a toujours un lunch qui sent la marde.
0: Ouais.
1: Ben, on pourrait le dire au téléphone au lieu d'aller voir notre patron directement qui a beaucoup d'autres dossiers à gérer.
2: Hey, mais
1: j'ai dit ça, là, mais je le pense pas.
2: Tu me fais penser à un stunt quand même qui pourrait exister, là. Genre, imagine qu'il y a plein de plaintes qui sont faites
1: ses
2: collègues avec une voix modifiée, puis on passe ça en onde.
1: Hey,
2: avec
1: ouais.
2: les personnes concernées.
1: Je le propose pour septembre.
2: Je pense que ça serait pas plate-pente.
0: On tient quelque chose. Il y a une étude qui s'en vient, Brian.
2: Oui, une étude. Vous allez être surpris d'apprendre ce que la moitié des gens à peu près sont prêts à faire. Sincèrement, genre, après avoir...
0: En général?
2: Non, je vous le dis pas
1: j'ai
2: tout de suite.
1: J'ai rien compris de ce teaser-là, mais je suis emballé.
2: À peu près 50% des gens autour de la table et dans la vie qui sont prêts à faire une dite chose. Puis quand j'ai appris ça, j'arrêtais pas de regarder la bouche des gens après. Ça m'écœurait.
1: Ben voyons.
2: OK?
0: C'est flou, j'ai bien compris. Mais ce que je suis sûr, c'est qu'Ed Sheeran est là avec Cameron.
1: Puis lui, ça va être correct.
2: Ah, mais lui aussi, ça m'écœurait.

0: ils ont fait des études, ils parlent d'études.
1: Quoi de neuf, docteur?
2: Et puis comme dirait Dan Boucher, c'est une étude qui a été faite chez nous. Oh que oui! Une étude qui a été faite à l'Université Concordia. C'est une jeune fille qui s'appelle Nadezhda Velochkovska. Excuse-moi, j'ai magané son nom. C'est Nadezhda Velchkovska.
3: Hey, tu l'as vraiment eu la deuxième fois. Bravo!
2: Merci. Elle est étudiante au premier cycle au département de psychologie à l'Université Concordia. Et elle a sondé des gens, OK, 252 visiteurs entre le mois d'octobre 2024 et le mois de février 2025. Et la question était la suivante. Oui ou non, voulez-vous sortir avec moi? Non. Oui, c'est une blague. Oui ou non, seriez-vous prêt à manger des insectes?
3: Ben oui.
2: Juste ça. Aussi simple que ça. Alex, c'est oui?
3: Ben oui.
4: Adrienne? Non.
3: Pardon, toi qui es super écologique.
4: Ah, en fait, c'est pas vrai. Si tu broies l'insecte puis t'en fais une farine puis avec ça tu me fais un gâteau, ça passe parce que je vois pas l'insecte.
2: Bon.
4: Si tu me donnes un grillon trempé dans le chocolat et je vois la forme du grillon, c'est non.
3: C'est non, pas non, non. Scorpion barbecue?
2: Mais non, mais OK, c'est ça.
3: Elle ne veut pas sauver la planète.
2: C'est vraiment 44% des gens ont rapporté que, tu sais, peu importe la forme d'insecte, ils sont à l'aise d'en manger. 18% en avaient même déjà mangé, tandis que 26% disaient être prêts à essayer, là, tu sais, sur le champ, là. Et ça, peu importe comment il était servi, ce dit insecte-là. Parce que, je te l'accorde, là, moi aussi, mettons, si tu m'apportes le scorpion et que je le vois, puis faut que je le mange de même, tu sais, t'as fait, sortez-moi d'ici, Alex, il y avait toujours des espèces d'affaires où il fallait manger des bébites puis des trucs.
3: Oui, j'ai mangé de l'opossum.
2: Ben, c'est pas un insecte, là, mais tu sais,
3: ça peut être considéré comme un insecte.
2: Non, mais Pascal Morissette a mangé le cul d'une tarentule.
3: Oui.
2: Ça m'écœurait. J'avais le dédain puis le dégoût après. J'étais comme... Non, je peux pas craindre, ça m'écœure. Il y a juste 27% des participants qui, eux, se disent complètement enclins à inclure vraiment là dans une base quotidienne l'insecte au sein de leur base alimentaire. Et ça, c'est une personne sur quatre. Et je suis comme, OK, les gens sont beaucoup rendus plus loin que je le pensais en ce qui concerne leurs finances et leur désir de diversifier les protéines.
3: Ben, c'est pas mauvais parce qu'éventuellement, on va faire changer quelques habitudes de cette façon-là aussi pour en inclure.
2: Puis il y en a 17 qui disent on est prêt à même genre avoir une culture peut-être d'insectes.
4: Non, non.
2: Et genre en préparer nous-mêmes à la maison. Parce que c'est un fait, là. Moi, si j'en mange, faut que ça soit tout prêt, tout fait. C'est un ramen, là. Tu comprends ce que je veux dire?
3: Oui, c'est comme, ça. T'auras pas une colonie de...
4: Mais j'ai essayé d'intégrer ça dans mon alimentation parce qu'il y a des bars tendres au Québec,
3: oui.
4: Qui s'appellent les bars NAC, qui sont faits à base, je pense, de farine de grillon.
3: Tout à fait.
4: Mais on en avait acheté puis j'étais vraiment pleine de bonne volonté, mais juste l'idée de penser que je me mets un insecte dans la bouche, j'ai pas réussi à manger les fameuses barres tendres, même si elles sentent bien délicieuses. C'est ma limite est là, je ne sauverai pas la planète avec les insectes.
2: Il y a une affaire qui est très très intéressante, là, les insectes qu'on soupçonne pas qui peuvent se manger, le scorpion, je l'ai nommé tantôt.
3: J'en ai mangé moi.
2: T'as-tu mangé la queue?
3: Oui.
2: Ils disent que c'est principalement la queue.
3: Oui, y a pas de problème.
2: Et dis-moi. T'as su un... Parce que moi, on me dit ce que ça goûte ici, là, dans mes recherches, là. Est-ce que toi, tu te souviens du goût précis?
3: Ben, comme je l'ai dit, c'était au barbecue, fait que ça avait surtout une saveur barbecue de chip.
2: Ben, tu sais, ici, ils disent popcorn avec un soupçon de bacon.
3: Ça marche, oui,
2: on
3: ça
2: est
3: marche.
2: Là-dedans. La migale. Ça, la migale, c'est comme la grosse araignée.
3: Ouais, elle, non, là, c'est pas eu de...
2: Elle se consomme grillée, paraîtrait-il. Elle peut même se manger entière. Puis son goût s'apparenterait à celui du crabe puis de la noisette.
3: Oh, ben là, j'embarque.
2: La punaise d'eau géante.
3: Ah,
2: ça,
3: non,
2: là,
3: ça s'entend pas.
2: Il paraît qu'en Thaïlande, ça marche tempête, ce petit plat-là. C'est cuit vapeur. On sert ça avec une sauce épicée. Puis il paraît que ça rappelle le goût du poisson.
3: Ben, j'aille pas ça.
2: Puis les termites, finalement, ça se mange rôti sur du charbon ou frit encore. Puis c'est même réputé pour être l'insecte le plus délicieux de la Terre.
4: Est-ce que je peux remettre mes écouteurs? Est-ce que vous avez fini par
3: on a terminé.
4: Qu'on peut manger, ça m'écœure?
2: Non, mais je me suis dit, c'est le fun de faire ça. Les gens sont en train de préparer leur souper. Tiens, si jamais ça vous donne
3: exactement
2: des idées pour cette semaine.
4: Ça vient de me couper l'appétit. Moi, je vais passer de la bouche aux oreilles.
3: Ouais, de quoi tu vas nous parler, la fille en totale fermeture?
4: De musique. Je rajoute des tunes keb à vos playlists estivales. Pardon, je t'ai craché dessus en disant ça. Mon beau Alex.
3: C'est pas grave.
2: Mon Dieu, mais le chat va sortir du sac.
4: Non, oui, je pense que c'est ça. Après, Usher et Pitbull, puis Britney Spears à rouge.

0: Et ça se poursuit au retour.
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2: On est à la mi-juin, peut-être que votre piscine est déjà partie comme celle de Brian Odette, puis vous êtes prêt pour les parties estivaux.
3: En fait, si elle est pas partie, j'ai envie de te dire, mon chum, que t'as pas mal une culture de grenouilles qui s'en vient, là.
4: Oui, exactement. Les algues sont pognées là.
2: Mais qui dit party dit musique.
4: Oui.
2: Puis moi, j'ai envie de garnir vos playlists estivales de musique keb, de musique d'ici. Fait que je veux vous parler de mes trois coups de cœur récents en musique qui donnent envie de danser. D'abord, mesdames et messieurs.
3: Attention.
2: Attention, mesdames et messieurs. Fanny Bloom vient de lancer une nouvelle chanson.
4: Tellement bonne.
2: Qui s'appelle Piège à charme. On vous en fait écouter un extrait.

0: Alors, Fanny Bloom travaillait avec Thomas Hébert, qui est en fait son conjoint dans la vie, qui est aussi le gars de Qualité Motel et de Valère. Les deux travaillaient à la trame sonore de la série Annie et Joey, qui est diffusée sur Série Plus. Donc, ils devaient simplement faire l'accompagnement musical des scènes. Mais quand ils ont visionné le dernier épisode, Fanny a fait « Oh là là, la scène finale, elle mérite une toune en soi ». Elle a décidé donc de créer cette chanson-là qui s'est imposée de façon très naturelle. Elle voulait créer une espèce de chanson grandiose pour accompagner la finale et ça donne Piège à charme que je trouve savoureuse et je suis contente de savoir que tu l'aimes aussi, Alex.
1: J'adore ce gros coup de cœur.
0: C'est super dansant, c'est super festival.
1: C'est pop.
0: Mes gars capotent là-dessus. Tous les matins, on déjeune avec Piège à charme de Fanny
1: Bloom. Non, tu vois, j'irai pas jusque-là. Je l'aime beaucoup, mais genre, pour un deuxième souffle sur le tapis roulant, c'est parfait.
2: Sur le bord de la piscine.
1: Oui.
2: Ça se pogne bien.
1: Mais pas le matin, en déjeunant.
0: Oui, mais je te rappelle que moi, je déjeune avec 3 et 5 ans.
1: Eh, t'as raison.
0: Voilà. Le deuxième extrait que je veux vous faire découvrir, c'est un gars qui s'appelle Fred. Il a 24 ans.
1: Mais
0: il est
1: oui.
0: populaire dans toute la francophonie. Puis toutes ses chansons, c'est des espèces de chroniques de ses amours, les hauts et surtout les bas, en fait, de ses relations amoureuses.
1: Toujours bien écrit.
0: Oui, puis il a déjà dit en entrevue que dans ses chansons, il invente rien, puis il pense que les gens le ressentent. Il dit, moi, je raconte pas la vie de quelqu'un d'extraordinaire, mais celle d'un gars normal qui a des relations amoureuses qui se passent pas tout le temps bien, puis qui a des problèmes d'anxiété. Le gars a été en première partie de Big Flo et Oli sur les plaines d'Abraham à Québec. Il est attendu au Bataclan cet automne. Il a fait le mythique Olympia à Paris. Bref, ses affaires vont bien.
1: Si vous avez un doute de qui on parle, c'est le joli garçon avec la coupe champignon et les lunettes.
0: Absolument, je peux entendre.
2: Et qui chante le stade.
1: Ouais. Mais je voulais le décrire physiquement.
0: Puis je peux entendre sa nouveauté qui s'appelle « Si on revenait en arrière ». Si on...

0: Son album s'appelle On s'enverra des fleurs. Il est sorti l'automne passé. Puis si vous voulez le découvrir, Fred, ben ça donne que je l'ai reçu dans mon balado Fréquence Québec.
1: Bon, regarde
0: sur l'application Air Radio.
1: Le pire, c'est que je suis très jaloux de ça. Je me rappelle la première tune qui a été lancée à la radio pour Fred, ça s'appelait Trois accords.
0: Ouais.
1: Et ça me mélangeait bien gros parce que des fois je pensais que je présentais le groupe Les Trois accords, mais c'est la chanson Trois accords, peu importe. Et j'y croyais comme pas. Puis mea culpa parce que maintenant c'est un de mes artistes préférés du moment.
2: Puis moi le matin, les enfants adorent déjeuner là-dessus. Ça n'a pas de bon sens. Mais vous savez qu'à la maison, j'ai un 4 et 3 ans.
0: Ah, je termine avec la plus récente du groupe Raffi. Pour moi, Raffi, c'est le party, c'est la bonne humeur, c'est la folie des soirées qui s'éternisent. Puis c'est une belle gang que j'ai côtoyée au Cégep. Puis je suis tellement fière d'eux de voir qu'aujourd'hui, ils vivent de ça. Ils ont du fun. Je les ai reçus dans le balado Fréquence Québec disponible sur l'application AirHeart Radio. Et la chanson On dormira demain, c'est une invitation à vivre notre vie à fond. Et maintenant, voici un extrait.

0: Bon, moi, j'ai essayé ça là, cette semaine un peu plus tôt, dormir le lendemain. Puis pour vrai, c'est... Sur le coup, ça a l'air d'être une bonne idée, là, mais tu t'en veux, rendu slow
1: ben,
0: lunch.
1: On a plus 20 ans, mon chum.
0: Non.
1: C'est reggae, c'est groovy, ça s'appelle On dormira demain de Raffi. Voilà, c'était mes trois petites suggestions musicales à rajouter à vos playlists estivales.
0: Bonne merci, idée. Merci pour ça. Sinon, ben évidemment, elle fait partie des playlists du monde entier. Taylor Swift, son mariage fait couler de l'encre.
2: Oui.
0: On aurait mis le doigt sur l'endroit où aura lieu les festivités du concubinage.
2: Oui, un petit endroit ben discret.
0: Oui, ben en même temps, je veux dire, ça a été tough à trouver pour
2: ben
0: ça.
2: Oui, je comprends. Donc les salles étaient toutes prises, hein, assez près à dernière minute.
0: Fait que pour tout savoir du mariage de Taylor Swift, restez là, puis ça s'en vient après. Ah, moi, je vais le dire, là, je l'aime plus que Taylor Swift. Charlotte Cardin, avec sa nouveauté, c'est bon, un petit peu pire. Oui, j'ai dit ça.

0: a Taylor Swift's mari, hein, avec Travis Kelce. Ça, on le sait. Je veux dire, ouais. On en parle depuis
1: deux semaines. Qu'est-ce qu'il fait, lui, dans la vie? On le connaît-tu?
0: TikToker, je crois. Spécialiste en attrapé de ballon aussi, qu'on m'a dit. ce mariage-là, évidemment, c'est comme, depuis, je pense, le mariage de Michel Richard dans le temps, il n'y a rien d'autre qui est aussi gros.
2: On l'attend, ce mariage-là. On veut tous les détails. On sait déjà qu'il y a plein de célébrités qui ont été invitées, mais il y a pas
1: d'autres qui n'ont pas été invitées. Oui.
0: Et les rumeurs disent que chaque faire-part est
1: un code
0: bien précis et que tout est en chasse gardée, là, de façon très, très, très, très intense. CIA style.
1: Oui, puis si tu vends la mèche, grâce à ce code-barre-là, ils vont pouvoir retrouver qui c'est qui a fait fuiter toute cette information-là.
0: Mais là, c'est là que ça se passe.
1: C'est à un moment donné, c'est un mariage.
0: Il y a eu fuite. Il y a eu fuite.
1: Il y a eu fuite.
0: C'est pas moi qui ai fuité, mais j'étais pas invité. Hein? Mais, paraîtrait-il que si vous voulez assister vos mariages de Taylor Swift et Travis Kelce, ça va se passer au Madison Square Garden.
2: Pardon?
0: Madison Square Garden. Là où, en ce moment, ont lieu les finales de la NBA, là, avec les Knicks.
1: Mais ça va être fini pour le mariage.
0: Puis attention, je veux dire, les Rangers de New York jouent là aussi. C'est le plus gros amphithéâtre de la région de New York. C'est un des plus gros, même, de la Ligue nationale de hockey. Il est magnifique, il est mythique. Beaucoup d'artistes à travers le monde s'installent là pour en faire des résidences. Billy Joel l'a fait pendant plus de 13 ans. Il y a Harry Styles récemment qui s'est installé là pour un mois et demi.
1: La bottine souriante.
0: Oui, Yves Lambert, il adore ça. Elle est là. C'est particulier. Là, évidemment, les gens ont pris la technique Céline à Paris, là, tu sais, pour savoir si ça allait, c'était où qu'il allait faire ça, puis quand. Parce qu'ils ont fait, hey, c'est rare, mais le Madison Square Garden, pour l'instant, dans les dates où on le sait qu'ils vont se marier, il y a rien qui se passe là. Il y a quand même d'autres personnes qui disent, ouais, mais on pense tout de même que c'est peut-être l'entourage qui fait fuiter des lieux comme celui-là pour justement
2: détourner
0: l'attention du vrai endroit qui serait en banlieue de New York.
2: Non, mais elle a une belle maison sur Rhode Island.
1: Exact. Oui, mais ça prend plus que ça, pauvre enfant.
2: Mais non, mais c'est immense comme maison, là.
1: Ouais, mais il y a une limite, là. Hey, t'as-tu envie de recevoir tout ce monde-là chez vous? Ben non, chez vous, le Square Garden.
0: Il y a une île, là, qui appartenait à un... Epstein, en tout cas. Il paraît qu'il se passe plus rien, là, puis c'est super grand.
2: Mais non, mais mettons qu'elle fait vraiment ça au Madison Square Garden, puis que c'est vraiment l'endroit, puis qu'on connaît la date, là. Comment tu veux qu'elle se rende là, là? Ils vont devoir barrer des rues pour qu'elle puisse s'en venir à son propre mariage.
1: Ils vont la chipper par hélicoptère.
0: Mais tu sais, en même temps, je veux dire, il y a absolument rien qui ne les arrête. Puis moi, c'est ça qui me fascine quand on nous les montre de façon tellement simple dans la vie. Il y a rien de simple, les entourages.
1: Il y a jamais rien de simple comme ça. C'est pas vrai.
0: Tu sais, quand t'envoies un faire-part qui est codé, puis si ça fuite, t'es capable avec le code barre trouver qui a fait fuiter l'information.
1: Il y a rien de simple
0: t'sais,
1: là-dedans.
0: Juste des chiffres l'entourant ce dit mariage, juste cette union-là à la base qui est devenue une des unions les plus puissantes de la planète en termes d'image puis en termes d'attraction médiatique et publicitaire. On parle que la bague de fiançailles coûterait entre 550 et 1 million US. La bague de fiançailles, pas le bling de mariage.
1: C'est pas une bague, ça.
0: C'est un continent.
2: Moi, j'aurais peur de la perdre à ce prix-là.
0: C'est un continent, je veux dire, c'est une mine.
1: C'est une mine de
0: l'Afrique du Sud au complet. On dit que depuis que ils ont annoncé leur couple, tout simplement, les femmes de 18 à 49 ans aux États-Unis ont connu une augmentation d'auditoire de 63% au match des Chiefs de Kansas City, l'équipe de Travis Kelce.
1: Rappelez-vous quand ils ont fait la séance photo pour annoncer ces mots juste de fiançailles-là. Ouais. Sa fameuse robe Laura Ashley s'est vendue instantanément. Ils en ont refait. Ça s'est revendu instantanément. Hey, Yamani, c'est toujours bien une robe à fleurs.
0: Mais moi, ce qui me fascine, c'est, et puis je reviens, hein, comment tu peux rester terre à terre? Puis
1: mais
0: comment
1: tu peux pas.
0: Mais non, tu peux pas, parce que juste, tu sais, d'être conscient de ce que je vais vous nommer là, ça, c'est tout mouvement pour me faire sauter à calotte. On dit que depuis que Taylor Swift se présente au match de la NFL puis aux activités de la NFL, bras dessus avec son chum, la valeur de la NFL, qui est une des ligues les plus riches de la planète, a augmenté de 122 millions de dollars. Oh, je veux bien que cette ligue-là se chiffre en milliards, mais n'empêche, je veux dire 122 millions.
1: Moi, okay, j'aimerais ça faire des cupcakes qu'aller prendre son mariage, hein, ça serait
2: propose tes services, Alex.
1: Il m'a fait un pion banane.
2: Ramenons ça à notre échelle, OK?
1: Oui.
2: Mettons que vous m'apprenez que vous vous mariez puis que je vous offre le Centre Bell pour votre mariage. Ça vous excite ou pas de vous marier au Centre Bell?
1: Ça m'excite zéro.
0: Mais non plus.
2: Ben,
0: à moins que tu me dises... Zéro,
2: mais
0: c'est
2: même
0: trop
2: Véro pis toi, là, qui êtes des gens de scène, avoir le Centre Bell, avoir une grande scène pour vous marier, non?
0: Mais non, parce que c'est pas... En fait, tu me dirais... T'aurais le Capitole de Québec, qui pour moi est beaucoup plus mythique dans ma tête.
2: Okay.
0: Le Capitole, ça
2: plus
0: marche.
2: Intime aussi.
0: C'est une salle le TNM à Montréal, le Théâtre Palace Arvida au Saguenay, Arvida, genre j'aime tellement ça.
1: Pendant la Saint-Jean grand-mère.
0: Exact.
2: Oui,
0: ah,
2: avec,
0: oui, autour de l'incendie.
2: Pour faire présider le mariage.
0: Oui, je serais content d'avoir ses pattes.
1: En tout cas, on y souhaite ben du bonheur à, comment est-ce qu'il l'appelle, Taylor Swift.
0: Il paraît que quand il préside des mariages, vu que c'est quand même catholique, on l'appelle Sir Pape.
1: OK, j'imagine qu'on a terminé. On a fait le tour.
2: Les éphémérides avec Alex.
1: Enfin, un peu de contenu, ça va nous faire du bien.
2: Après Laurence Nerbonne, Milky et David Guetta.

0: de vous faire entendre ça. L'intégrale s'en vient. Préparez-vous.
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0: Sachez que cette semaine, le 8 juin, c'était la journée mondiale de l'océan.
1: Ah,
0: on est bien content pour elle.
2: Les cinq ensemble.
0: Océans confondus.
2: Okay.
0: Mais le lendemain, c'était aussi la journée internationale des archives. Ah. Puis ça, on y pense moins souvent.
1: Moins sexy.
0: Mais c'est important. De les archives.
1: Oui, c'est très important.
2: Je veux dire, c'est l'histoire, c'est le passé, puis c'est faut savoir d'où qu'on vient pour savoir d'où qu'on s'en va.
0: C'est ça la définition d'archives. Merci beaucoup, Brian.
2: Ça fait plaisir.
0: 8 juin 1948, c'est le premier modèle Porsche 356. Pourquoi est-il important, ce modèle-là?
2: Ouais.
0: Parce qu'il est considéré comme la première voiture sport.
1: Ah.
0: Avec un vrai moteur qui roulait, comprends-tu? Avant, c'était comme une affaire familiale, on s'en fout.
2: Quelle année? 1956?
0: 48.
2: 48?
0: Oui, ça exactement.
1: Fait longtemps.
0: Ben oui, ça fait longtemps. Mais c'était très beau. J'imagine qu'il doit rester quelques modèles. Alors, Luc Poirier doit en avoir un modèle.
1: José Godette qui collectionne.
0: Ah, ben oui aussi.
2: Non seulement il y a ça, mais dans les concessionnaires de ces véhicules-là, dans les concessionnaires de ces, de ces chars-là, il y a un programme pour restaurer ces vieux chars-là.
0: Ah,
2: donc,
0: oui,
2: il y a des mécanos qui sont devenus... J'en connais un, il s'appelle Claude, que je salue. C'est le père, un papa de l'école que je côtoie. Et,
1: il restaure des vieilles autos.
2: C'est ça, sa job.
0: Wow!
2: C'est hallucinant, c'est comme un historien de char, lui.
0: En même temps, c'est une job minutieuse et j'imagine un peu stressante parce que faut pas te tromper.
2: Ben non.
0: Tu vas voir une scratch.
2: Ben non.
1: Oui.
0: Oh non, bravo.
2: Il faut que tu checkes. Tu sais, c'était une histoire de gauge à gaz qui était pas de la même forme, en tout cas.
0: Fait que tout ça pour dire que ce n'est pas pour toi, Brian. 9 juin 1934, première apparition de Donald Duck dans un dessin animé de Disney qui s'appelait Une petite poule avisée.
1: Oh, ça, c'est un titre vendeur.
0: Ouais, exactement. C'est un peu weird pour en mettre, enfin, c'est pas grave. 11 juin 1913, qu'est-il arrivé en Norvège pour les femmes? En 1930, exactement.
2: Encore en avance tout le monde.
0: Oui, c'est ce que j'allais dire quand même. La Norvège, bravo.
1: Peut-être déménager là. Je serais peut-être plus respecté là-bas.
0: Probablement. Écoute, tiens-nous quoi. 11 juin 1982, c'est la sortie du film E.T. aux États-Unis.
2: Ah oui.
0: Et naturellement, ça fait boule de neige, comprends-tu?
2: On l'a eu dans l'émission un peu plus tôt d'ailleurs.
0: Oui, exactement. Tout est dans tout. Ça va être un gros succès du box-office. Et sachez que j'en ai parlé aussi en début d'émission. Que ce week-end arrivait Disclosure Day de Steven Spielberg, qui est aussi le réalisateur de E.T. Donc, même date à quelques années d'intervalle, film d'extraterrestre, ça va-tu y porter chance? On verra, mais on n'est pas quand même dans le même genre d'histoire. C'est un peu moins bucolique que pour Disclosure Day.
2: Ouais, un peu moins familial.
0: Exactement. 11 juin 1895, les frères Duriès vont faire breveter la création de la voiture à essence.
2: Ah!
0: Ouais. Eux autres, ils font comme, nous autres, on va mettre la main là-dessus. On y a pensé. Puis, naturellement, tu sais, c'est le genre de moment où tout le monde arrivait à peu près sur le bord d'avoir la même idée. Mais eux autres ont été plus rapides et l'ont fait breveter.
1: Donc, ils ont fait de l'argent.
0: Exactement. Et sachez que la même journée, entre Paris et Bordeaux, c'était la première course automobile de l'histoire. En ayant ces premiers moteurs-là à essence. Fait que là, le monde capotait bien raide parce que ça allait vite.
1: Ah.
0: Puis surtout, ça faisait du bruit. Ce qu'on n'avait pas connu avant.
2: Non, c'est ça. Puis
0: fait que ça énervait. Oui, exactement.
1: Les débuts de la pollution automobile, c'est cute.
0: Garde la donc. J'essaie de donner de l'histoire. Puis
2: on le savait pas à l'époque. On vivait heureux. Nous, quand on fait semblant que le lundi n'arrivera jamais, c'est encore le week-end.
0: Alors, Party Pooper, le 11 juin 1962. Qu'arrive-t-il à Alcatraz?
1: Il y a une évasion?
0: Exactement, mais c'est la seule évasion qui n'a jamais été... En fait, c'est la seule évasion. Puis on n'a jamais retrouvé les deux frères Anglin.
1: Les frères
0: Scott? Oh. Non, eux autres, ils ont retrouvé. Mais on n'a jamais retrouvé ces trois messieurs-là. Hey, eux autres, là, ils avaient creusé pendant longtemps. Ils s'étaient fait des dummies, là, des poupées avec eux autres pour se coucher dans le lit. Ils avaient déjà, pendant les jours précédents, ramassé un vieux canot. Ils l'avaient apporté sur le bord, parce que c'est une île, Alcatraz. Ils l'avaient apporté sur le bord de l'eau. Et ils avaient calculé aussi les marées pour être sûr que le courant les amène le plus rapidement possible et le plus loin possible. Et forcé d'admettre que malheureusement, il avait fait le devoir parce que
1: on les a jamais retrouvés.
2: Oui, on les a jamais retrouvés. Mais le problème, c'est que c'est le courant puis le froid de l'eau aussi.
0: Oui, mais ils ont pas chuté. Ils ont réussi à se rendre. En fait, parce qu'en fait, on le sait pas parce qu'ils ont pas été retrouvés. Et totalement ailleurs, 12 juin 1972, ce sera la sortie d'un film qui va faire ça émoussier tout le monde. Et ça devient extraordinairement populaire. C'est en première mondiale au World Mature Theater. Qu'est-ce que c'est?
1: Un film porno, là.
0: Oui.
1: Je cherche
2: les Suédoises à la pompe.
0: Non, c'est pas celui-là. Celui-là, c'est arrivé plus tard. En 72.
1: Non.
2: Québécois?
0: Non. C'est un film américain qui s'appelait... Gorge profonde!
3: Ah! Ben voyons, c'est un vrai film, ça.
0: Ben non seulement c'est un vrai film, mais c'est considéré comme un des plus... En fait, c'est encore aujourd'hui un des plus grands succès de la porno.
2: Hey, mon Dieu!
1: Viens chez nous, tantôt, après l'émission.
0: OK!
1: Vous prenez les grands flots. Ah non, c'est pas vrai,
0: c'est ça. Heureusement.
4: 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Vous écoutez...
2: Et gorge profonde.
1: Juste mettre au clair qu'on n'écoute pas de la porno.
0: Non, c'est l'histoire, c'est l'histoire.
1: Entre coéquipiers, on fait ça chacun notre.
0: C'est l'histoire.
2: Sauf quand on en produit puis qu'il faut aller.
0: OK,
1: les grands slows, les plus belles balades francophones. Et pour se mettre en appétit, tiens, voici Belle.

0: gars, une année extraordinaire en votre compagnie dans C'est encore le week-end.
1: Ouais, une belle rôle de dimanche.
2: Exactement, une belle surprise parce que moi, au calendrier, c'était pas nécessairement prévu et je suis arrivé comme un cheveu sur la soupe. Mais quel beau cheveu sur la soupe. Et là, la soupe, je parle de vous autres, bien sûr.
0: Ah, merci.
1: Ben, j'aurais assumé d'être un cheveu aussi. Là,
2: ok, ben
1: quoi,
2: prends ce qui te va.
1: Ceci dit, on va être avec vous dès septembre prochain.
2: Ben oui, assurément.
1: Toi, t'es en show tout l'été d'ailleurs. Hein?
2: Oui, au Théâtre des Hirondelles.
1: Fait que de partout au Québec, faites le voyage. Venez voir ce beau Alex Perron, triple de golf. Il y a un terrain de golf en plus sur le site
2: c'est
1: du
2: magnifique.
1: Théâtre d'été. Fait que c'est complètement malade.
2: Tomorrow morning, lundi?
1: Oui, exactement. Ben, de demain matin. Là.
2: Bon été de bonheur.
0: De Montréal.
1: Ouais, je vais aller me coucher.
0: Oui, va te coucher. Puis moi, je vous annonce en primeur, les gars, que cet été, je sors quelques livres pour enfants.
2: Oh, félicitations!
0: J'ai des petites sorties qui s'en viennent au mois d'août.
2: Bravo!
0: Suivez-moi sur les réseaux sociaux, vous apprendrez tout en primeur. Merci à notre Guillaume Marquand. Merci à notre Christine Bélanger. Merci à Dan Boisvert à la mise en onde aujourd'hui.
2: Et passez donc un sacré bel été tout le monde.
0: Oui, de la crème. Prenez soin de vous. Prenez une petite molle. Bye!
2: OK, bye.

0: préféré s'en vient. Au retour.
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24: Si vous l'attendiez, le voici, le signal pour vous déposer, pour vous reposer, pour tout arrêter et prendre soin de vous. Bon dimanche, mes chers amis. C'est Andréanne Brunet qui s'installe dans les grands slows. Pour les prochaines heures, on s'offre les plus belles ballades francophones. S'il y a d'ailleurs une chanson qui vous ferait du bien, qui vous ferait plaisir, vous n'hésitez pas à me laisser un message vocal via le micro rouge sur l'application iHeartRadio ou encore à me texter au 612-13. Dans cette première heure ensemble, Nuit magique de Catherine Lara est au programme. Sylvain Cossette va nous chanter Juste pour te plaire. J'ai la chicane aussi avec Viens donc moi. Me voir, pardon. Et tout de suite, dans Juin. Voici seulement l'amour à Rouge.

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Nuit magique, c'est une chanson qui date de décembre 1985, écrite par Luc Plamondon et composée par Sébastien Santamaria et Catherine Lara au moment de terminer l'enregistrement de l'album Au milieu de nulle part. Cette chanson va devenir un des très grands succès de Catherine Lara, même si au départ, elle n'avait pas l'intention de le rajouter à son album. Voici Nuit magique dans les grands slow à rouge.

De Rouge et c'est moi, Andréanne Brunet, qui est la chanceuse qui peut vous diffuser ces grandes chansons francophones. King Melrose s'en vient avec Excuse-moi, j'ai aussi Parfum du passé des bébés au programme.

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1: Je veux souhaiter un bon dimanche à Catherine Massé qui m'a texté au 6-12-13. Elle est au travail, Catherine, et puis elle trouve que les heures passent plus vite. Sa job avec Les Grands Slots, mais je suis contente de savoir que la musique te plaît, ma chère. Merci d'avoir pris le temps de me texter au 6-12-13. Et Catherine, sache que pour toi et pour toutes celles et ceux à l'écoute, s'il y a une chanson qui vous ferait du bien ce soir, n'hésitez pas à me faire vos propositions au 6-12-13 ou encore via le micro rouge sur l'application iHeart Radio. Elle sera en spectacle cet automne à Paris, la Défense Arena. Elle a d'ailleurs ajouté plusieurs dates de concert au mois de mai, en espérant que la santé sera de son côté. Céline Dion s'en vient. J'ai aussi Jerry Boulet et Marjo pour vous.

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